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1: Bang, let's start the fucking show, hein?

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0: marteau-piqueur.
1: Comment voulez-vous que le travailleur français qui travaille avec sa femme et qui ensemble gagne environ 15 000 francs et qui voit sur le palier à côté de son HLM entasser une famille

faut enfin ouvrir le grand débat qui s'impose dans notre pays, qui est un vrai débat moral, pour savoir si il est naturel que les étrangers puissent bénéficier au même titre que les Français d'une solidarité.

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2: Que traduzione, signore!

0: Merci de laisser un message après le bip sonore.
1: Ouais, Nano. 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Un truc du style, quoi. 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
1: Bonjour à tous. Le ministre de l'économie reconnaît une situation très dure. Le gouvernement a présenté ses nouvelles mesures pour aider les Français face à la hausse des prix des carburants. L'aide grand rouleur est renouvelée. Elle est toujours de 100 euros, mais cette fois pour 5,5 millions de Français couvrant les mois d'octobre à décembre. Pour ceux qui en ont déjà bénéficié, entre avril et septembre, l'aide sera versée automatiquement. De plus, les aides pour les pêcheurs, le BTP ou les agriculteurs sont prolongées jusqu'au 31 décembre. La prime carburant qui peut être versée par les entreprises passe de 600 à 1000 euros. Enfin, un bonus de 80 euros sera créé pour plus de 25 000 infirmières libérales. Ne cédons pas, les mots d'Emmanuel Macron qui s'est exprimé hier soir à la tribune de l'Assemblée générale des Nations Unies à New York. Le chef de l'État a défendu une solution à deux États pour les Palestiniens et les Israéliens, déplorant, je cite, un spectacle qui nous fait honte à tous à Gaza. Le président a aussi porté la réouverture du détroit d'Hormuz au rang de priorité. Concernant l'Ukraine, Emmanuel Macron a demandé un double moratoire sur les frappes contre les sites énergétiques. Et justement, ce moratoire, Volodymyr Zelensky est prêt à l'appliquer. Le président ukrainien a rencontré son homologue américain Donald Trump hier en marge de cette Assemblée générale de l'ONU. Les deux hommes ont discuté des mesures de désescalade. Objectif, mettre fin à cette guerre avec la Russie avant l'hiver, selon Volodymyr Zelensky. Othmane Garrido, condamné à 30 ans de réclusion criminelle, l'ex-djihadiste originaire de Montpellier, a été condamné hier par la Cour d'assises spéciale de Paris, reconnu coupable de meurtre en bande organisée en 2015 en Syrie. Othmane Garrido avait rejoint le groupe État islamique en 2012. Lors du procès, il a assuré avoir été contraint de partir en Syrie et s'est présenté comme un djihadiste forcé. Une peine de sûreté des deux tiers a aussi été prononcée. Et puis en sport, en volley, les Français partent en demi-finale de l'Euro. L'équipe de France a battu la Roumanie en quart hier après-midi. La France qui affrontera en demi soit l'Italie soit la Finlande. Réponse ce soir. Voilà pour l'actu, très bon début de journée à tous.

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1: 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Président d'une radio plus grossière que courtoise, Henri de Lesquin souhaite devenir le prochain président des Français. Dans sa parodie de programme, il propose de bannir la musique nègre des médias soutenus ou autorisés par l'État. Et évidemment, pour lui, le rap, cette musique immonde, c'est de la musique nègre. Michel Audiard écrivait « Les cons, ça ose tout » et c'est même à ça qu'on les reconnaît. Ces propos n'ont pas laissé indifférent le monde du rap. « Musique nègre », c'est donc le titre de la nouvelle chanson du rappeur Kery James, l'auteur du très dérangeant mais fédérateur Racaille. Accompagné du Prims Parolier et de Lino, Kery James répond à Henri de Lesquin. Et le moins que l'on puisse dire, c'est que le poète noir ne tire pas à blanc.

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4: Bonjour à tous, deux nouvelles aides ciblées pour les Français. Hier soir, le gouvernement a présenté son nouveau lot de mesures pour faire face à la flambée des prix à la pompe. L'aide pour les grands rouleurs qui parcourent au moins 15 km par jour entre leur domicile et leur travail est prolongée. Un chèque de 100 euros pour couvrir les mois d'octobre à décembre. Ceux qui l'ont déjà perçu depuis avril le recevront automatiquement. Un bonus ruralité sera créé pour plus de 25 000 infirmières libérales. Emmanuel Macron a plaidé pour trouver des solutions concrètes et bâtir la paix. Le chef de l'État s'est exprimé pour la dernière fois de son mandat devant l'Assemblée générale des Nations unies hier soir. Il a soutenu un double moratoire sur les frappes contre les sites énergétiques entre l'Ukraine et la Russie. Le président a affirmé que la réouverture du détroit d'Hormuz est une priorité. A noter qu'après son discours à l'ONU, Donald Trump a annoncé la reprise du dialogue avec l'Iran. Il avait menacé d'anéantir le pays à la tribune des Nations unies. Que s'est-il passé ? À Blois, une fillette de 5 ans a été retrouvée morte lundi, en fin de journée, au domicile de son père, dans le Loir-et-Cher. Le parquet se penche sur la piste d'un infanticide. Le père a lui été retrouvé dans un état médical critique. Il aurait tenté de se donner la mort. C'est l'école de la petite fille qui a donné l'alerte après son absence en classe. Les parents sont séparés et engagés dans un conflit aigu, selon le procureur de Blois. Un préavis de grève illimité déposé à la RATP. Dès lundi, la CGT appelle à cesser le travail pour demander une prime carburant et la revalorisation de l'allocation complémentaire de déplacement. Les dernières négociations avec la direction ont échoué selon la CGT RATP. Et puis, elle détrône Mariah Carey au Billboard américain. La chanteuse Ella Langley vient de battre le record de longévité en tête du top 100 des chansons aux États-Unis avec son titre Choosing Texas. Cette ballade country est numéro 1 depuis 23 semaines. Jusqu'ici, c'était Mariah Carey et son titre All I Want for Christmas is You qui détenait ce record. Voilà pour l'actu. Très bon début de journée à tous.
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6: Aujourd'hui, on est allé dans le bois du Pouliguen pour découvrir l'exposition de photographies de Camille Michel, Inuit, gardien des glaces. Tout ça dans le cadre de notre rencontre avec le centre photographique du Pouliguen, Asie.
7: Comment vous avez obtenu les photos ?
8: Alors, je les ai obtenues en contactant la photographe Camille Michel. C'est la question plutôt comment aussi je suis tombé sur son travail ou comment j'ai découvert son travail. C'est en faisant un travail de veille sur Internet, en allant voir ce que proposent des festivals en photographie, des prix. En allant aussi sur des collectifs de photographes où par exemple un site comme Antucas ou d'autres regroupent des travaux de photographes, et j'ai découvert ce travail de Camille sur les populations inuites au nord du Groenland, et on a pris contact et puis on s'est mis d'accord sur ce projet. Je lui ai expliqué le concept de l'exposition et puis elle m'a donné l'autorisation d'utiliser ces images.
6: Là on est dans le mini bois du Pouliguen, pourquoi ici ?
8: Alors, mini bois, on est dans le bois du Pouliguen. C'est le petit bois du Pouliguen. Disons que c'est un endroit qui amène une... en tout cas qui est propice au regard en fait, à prendre le temps, à ralentir les choses. On vient souvent dans le petit bois, on peut le traverser pour aller d'un point A à un point B, mais on peut venir aussi s'y balader. C'est un endroit où c'est, l'été il fait plutôt frais, donc assez propice voilà, à la contemplation, à la lecture, Comme on peut y revenir plusieurs fois quand on est notamment en vacances, on peut prendre le temps de revoir une exposition plusieurs fois. C'est aussi, bien sûr, un lieu qui est une exposition qui est en extérieur. Donc on s'adresse à un public qui est beaucoup plus large. Et puis on aurait pu peut-être, pourquoi pas, exposer sur le port ou sur une façade maritime. Mais c'est toujours cette idée de ne pas imposer une image, mais de proposer une image. Je ne sais pas si tu comprends, mais sur un paysage, j'ai toujours du mal à avoir des images qui s'imposent. Et là, j'essaye plutôt des images qui se proposent, ou en tout cas qui se fondent au maximum dans un paysage. Voilà.
9: Pourquoi avoir fait une exposition sur les peuples inuits au Groenland?
8: En fait, ça vient de ce dispositif d'exposition qui est dans le bois du Pouliguen sur la presqu'île du Pouliguen, presque une île. Et cette idée d'île m'intéresse depuis quelque temps et d'avoir cette possibilité de créer un lien avec une population pour moi qui m'était très... Je ne me doutais pas qu'il y avait cette population qui existait sur ce territoire tout au nord. Ça m'intéressait en tout cas, c'était toujours cette envie de partager ces connaissances, ce travail, ces interrogations aussi, puisque finalement ils sont en première ligne ce qui se passe aujourd'hui au niveau transformation du climat notamment.
6: Ensuite, on a fait un petit jeu d'écrire nos photos préférées de l'exposition.
9: Moumen, est-ce que tu peux nous décrire ta photo, s'il te plaît?
10: Oui, j'aime bien cette photo car il y a beaucoup de couleurs. C'est un mélange de couleurs, de maisons, de paysages, en fait. Et il y a on voit la mer un peu qui fond avec les icebergs, tout ça. Il y a les montagnes un peu en arrière-plan. On voit que les montagnes, c'est pas forcément de la neige car on voit un peu d'herbe, de cailloux, tout ça. Et on voit que c'est un village pas très très grand, mais que les maisons sont assez grandes quand même.
9: Pourquoi tu as choisi cette image?
10: Parce que j'aime bien le mélange de couleurs, du coup tout ça. Et voilà, ça montre comment est environ les villages au Groenland.
9: Voilà.
11: Moi j'ai choisi une photo qui date de 2024 et qui a été prise à Savi Civic, pardon pour la prononciation. Et c'est Johan ou Johan qui porte un namoti. C'est une parka traditionnelle inuite pour porter son bébé dans le dos pendant qu'elle travaille. Et moi, ça m'a rappelé les paniers africains. Et c'est proche de ma culture, donc j'ai beaucoup apprécié. Voilà.
12: Et du coup, c'est vraiment juste l'aspect culturel ou c'est par exemple la composition de la photo qui t'a...
11: La composition aussi de la photo, je la trouve magnifique, avec le bébé qui nous regarde et la mère qui regarde son enfant. L'angle de la photo aussi, je l'aime bien, je l'aime beaucoup et j'ai l'impression que ça a été pris en plein travail. J'ai l'impression qu'elle est en train de travailler là, la dame, et j'aime beaucoup la photo. Voilà.
12: Elle est dans quel environnement?
11: Le truc c'est que... on voit de la glace, de la neige plutôt, parce que c'est de la terre. Il n'y a pas de glace, il y a de la terre et il y a un peu de neige. Et derrière, il y a des cabanes ou des maisons, je ne sais pas trop. Voilà. Et elle porte aussi un sort de foulard qui ressemble à un kéfier.
12: Eh bien, moi, j'ai choisi une photo qui représente une famille qui est du coup dans leur maison, j'imagine, enfin dans un habitat en tout cas, qui fête l'anniversaire d'une des personnes sur le moment. Et du coup, je l'ai choisi parce que moi, j'aime beaucoup les scènes comme cette convivialité, enfin de réunion pour le coup. On voit vraiment une sorte de proximité entre plusieurs personnes. C'est différentes cultures, donc c'est aussi d'autres choses qu'on dit par exemple pour les anniversaires, comme on peut le lire

0: ce que renvoie aussi, ce qu'elle bah du coup ce qu'elle représente dans son intégralité, mais aussi ce que je vois pour le coup, j'aime bien la enfin le côté où on voit en plein milieu de la photo, on a du coup cinq membres de la famille qui sont réunis autour d'une table, une table plutôt basse, et qui préparent du coup un plat, de la peau de narval, il me semble, produit par la chasse. Mais du coup, c'est pas un plat. La peau de narval, c'est un plat?
1: Ouais, même des fois ils mettent plein des centaines d'oiseaux dans de la peau de narval avec de la graisse et ils laissent fermenter pendant des mois.
0: Excellent. Et ben du coup, ils préparent un plat tous ensemble et ça mixe. Ils sont plusieurs de. Enfin, tu vois que c'est différentes générations. T'as ce qu'on pourrait imaginer comme étant le grand-père. On a plutôt des adultes, jeunes adultes. On a des enfants. T'en as un avec un biberon. Derrière, t'as le linge qui est étalé. T'as les photos de famille. T'as la cuisine en arrière-plan où tu vois quelqu'un au fond. C'est vraiment un tout et c'est une ambiance que j'aime beaucoup.
2: Donc moi, on se trouve actuellement devant ma photo que j'ai préférée de toute l'exposition. Et donc en fait, c'est une photo qui est prise le 21 juin. Donc le 21 juin, c'est la fête nationale au Groenland. Et c'est là que les 57 000 habitants du pays vont célébrer leur identité et leur lutte aussi pour leur indépendance. Et donc peut-être pour éclaircir un peu mon propos, donc on voit vraiment... Enfin, c'est pas la population, mais c'est un regroupement de Groenlandais. Donc, ils sont sur une espèce de petite colline. Ils sont pas sur la glace. On voit pas beaucoup de glace sur cette photo comparée aux autres. Il y en a quand même sur le paysage au second plan. Mais non, il y a une petite table. Il y a des choses à boire. Je pense aussi que c'est. Bah oui, c'est le 21 juin. Donc, c'est plus vers l'été. Donc, il fait un peu moins froid vu que les gens sont en pull quand même. Mais ils sont pas avec leur habit de fourrure. Il y a, à mon avis, le drapeau du Groenland qui donc vient désigner ici l'indépendance du pays et puis qui voilà qui au milieu du 10 vu que c'est la fête nationale. Et voilà, il y a beaucoup d'enfants et voilà, c'est assez convivial, les enfants jouent ensemble. Il y a une petite fille qui tient aussi le drapeau du Groenland et donc voilà, j'aime beaucoup cette photo.
3: Alors, Andrea, peux-tu me dire pourquoi c'est ta photo préférée?
4: Je l'ai choisie parce que j'aime comment la photographe, elle s'est centrée sur les petits garçons qui portent un costume traditionnel groenlandais qu'ils portent lors des fêtes et des communions et des mariages. Elle veut qu'on se concentre sur ces petits garçons parce qu'elle veut montrer comment la culture groenlandaise est importante pour eux. J'aime aussi comment les couleurs se mélangent. On voit des drap rouge qui se mélange avec les murs blancs et ça fait une composition belle à voir avec les couleurs. J'aime comment aussi il y a une symétrie avec le garçon qui est au milieu, on voit l'égalité entre les parties photographiées et c'est comme si on était devant le garçon et on regardait partout, on le regardait aussi porter ce costume. C'est pour ça que c'est ma préférée. Elle m'inspire aussi le fait qu'il appartient à une communion avec son costume traditionnel, qu'il y a une communauté dans cette culture.
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6: Trois candidats dans un mouchoir de poche, mais on se régale. C'est du beau jeu, ça. Vérat.
7: Soprano Paul Mirabel, Squeezie McFly et Carlito.
6: Pardon? Quelle est votre réponse?
7: Marlène Schiappa. Lady Gaga. Omar Sy, Clara Luciani, Nicki Minaj, Florence Foresti, Taylor Swift, Mbappé, Emmanuel Macron, Donald Trump, Damso, Marion Cotillard, Katy Perry, Charles Leclerc, Léon Marchand, Angèle, Lenny Kravitz, Greta Thunberg, François Hollande, Philippe Etchebest, Billy Eilish, Wendy Renard, Nikos Aliagas, Barack Obama, Cyril Lignac, Teddy Riner, Julien Doré-Loan, Thomas Pesquet, Harry Potter, Yann Barthès, Inox, Tag, Lena, Situation, Adeline Champ, Brad Pitt.
6: Attention, top en 1912, quelle émission animalière voit ses principaux dirigeants massacrés par un animateur dont le véritable prénom est Ronan. Bien joué, 3 points.
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0: Quel âge as-tu?
1: Bah, j'ai pas tellement d'âge puisque je suis un buzzer dans un jeu de télé. Donc, on me casse souvent, donc on me rachète souvent.
0: C'est quoi ton métier?
1: Donc, moi je suis buzzer dans un jeu de société. Donc, c'est. On m'appuie dessus pour donner la réponse à la question. Sauf que je me fais souvent casser parce que les joueurs ils perdent souvent. Donc voilà.
2: Oui, bonjour, je suis un des jeux de société. Mon âge est tout neuf. Et je suis là parce que je permets à mon joueur ou à ma joueuse d'avancer dans le jeu. Le problème, c'est que j'ai parfois la tête qui tourne. Et ma mission, c'est faire constamment des 6 pour faire gagner mon lanceur ou ma lanceuse.
3: Tu viens de quel jeu?
2: Dans le jeu de loi.
3: Et c'est quoi le but de ce jeu?
2: C'est d'arriver à la case 63.
3: Comment?
2: En lançant le dé.
3: Est-ce que tu aimes ton métier?
2: Oui, j'aime beaucoup mon métier de dé de jeu de société.
3: Est-ce que tu as des joueurs préférés ou tu aimes tous les joueurs?
2: Oui, j'aime beaucoup le wasabi. Et des fois, je suis dedans.
3: Ok, merci. Au revoir.
2: Au revoir.
1: Moi, je suis un cheval des petits chevaux, du jeu des petits chevaux.
3: C'est quoi ton but dans le jeu?
1: Bah, sans moi, on peut pas jouer. Et puis, je suis un pion, donc faut que je fasse gagner ma couleur.
3: Quel âge as-tu?
1: J'ai pas forcément d'âge, en tout cas je suis trop vieux. Ça fait longtemps qu'on m'a pas utilisé. Je reste dans le placard.
3: Est-ce qu'on avait des petits chevaux qui se sont perdus?
1: Bah, j'ai un de mes amis proches qui s'est perdu au fond du placard et qui a jamais été retrouvé.

0: partenariat avec la Radio La Tribu, les élèves de première bac professionnel ASSP, accompagnement, service et soins à la personne, du lycée des métiers Brosseau-Blanchot de Saint-Nazaire, ont le plaisir de partager leur projet intergénérationnel à Voilier. Lors de la période de stage obligatoire en EHPAD, chaque élève a donné la parole à celles et ceux que l'on n'entend plus beaucoup, nos aînés. Les résidentes et résidents se sont livrés avec joie, sourire et émotion. Merci à chacun et chacune pour sa participation, ainsi qu'aux structures accueillantes. Et suivez-les pour découvrir leur filière passionnante mais exigeante.
1: Bonjour, je m'appelle Daphné Cotor, je suis en classe de première basse dans le lycée Brosseau-Blanchot à Saint-Nazaire. Et du 10 novembre au 5 décembre, j'ai été en stage dans la résidence Les Ajonx à Saint-Trême-de-Bretagne. Pendant mes deux premières semaines de stage, en horaire du matin, j'ai découvert le travail des ASH, préparation et distribution du petit déjeuner, changement de drap, nettoyage des chambres, puis accompagnement des résidents pour le repas du midi. Les deux semaines suivantes, j'étais de l'après-midi, les ASH préparaient les plateaux du goûter et du soir, faisaient le nettoyage, descendaient les résidents pour le goûter, puis en fin de journée, aidaient à les mettre en pyjama, à distribuer le repas du soir et à les installer au lit. Ces quatre semaines m'ont permis de bien comprendre leur mission et je me suis très bien intégrée à l'équipe et aux résidents.
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1: Mathieu Reynaud, as-tu une image de moi?

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1: Viens chez moi demain, Esteban va nous aider.
0: Un texte qui parle d'amour, cette chanson c'est un peu nous.
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2: Tu sais qu'en vrai moi j'aimerais trop chanter, moi je sais pas, je dis ça mais sur une instru en mode années 80, avec une voix à la France Gall et tout.

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1: 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Alors voilà, on est arrivé dans le centre-ville de Saint-Nazaire, où se trouvent les locaux de la tribu. On pousse la porte, et après une énigme de Germain à l'accueil...
3: Qu'est-ce qui commence la nuit et finit le matin?
1: On arrive à la rédac.
2: Bienvenue dans le hall, où il y a un coin détente avec des fauteuils. À côté, il y a un espace de travail pour les jeunes, afin qu'ils préparent leur chronique, leur émission. Et en face, les bureaux des animatrices.
1: Sur un des murs, il y a le grand panneau du comité des réactions. C'est là qu'on met l'actualité que les jeunes veulent traiter, mais aussi les actualités de la radio, comme les nouvelles émissions que nous avons créées.
2: Passons au premier studio. Alors lui, c'est celui d'enregistrement. C'est ici qu'on enregistre cette magnifique présentation de la radio. C'est ici qu'on produit nos chroniques. Et c'est aussi qu'on passe nos appels quand on veut pas déranger les autres.
4: Oui, maman, je te rappelle après.
1: Pardon pour le dérangement. Bref. Voici le meilleur pour la fin, le studio de diffusion. C'est ici qu'on passe les émissions en direct, comme Ça discute, où on parle d'actu, Cultive-toi si tu peux, où on parle de culture, ou encore Tempête de fun, un thème par émission.
2: Alors, ça marche comment?
1: Bah, il y a un logiciel de programmation dans lequel on rentre une émission ou une programmation musicale. Il y a une grande table avec des pistes liées aux 7 micros pour les invités, et un micro pour l'animateur ou le technicien.
2: Le studio possède une grande hauteur sous plafond, accompagnée d'une magnifique boule à facettes suspendue auquel il ne manque bien sûr aucun carré. La pièce réduit les échos de la voix grâce à de grands panneaux aux couleurs de la radio. La salle est climatisée. Ah oui, pardon, c'est vrai, on avait oublié qu'on n'était pas vraiment des agents immobiliers.
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6: Bonjour à tous. Le gouvernement a présenté une nouvelle série de mesures pour répondre à la flambée des prix des carburants. L'aide aux grands rouleurs est prolongée jusqu'à la fin de l'année et élargie. 5,5 millions de Français pourront bénéficier des 100 euros contre 3 millions jusqu'ici. Le gouvernement prolonge aussi jusqu'au 31 décembre les aides ciblées pour les secteurs les plus exposés, l'agriculture, la pêche et le BTP. Selon le ministre des Comptes publics, ces aides supplémentaires représentent 450 millions d'euros. C'était sa dernière au pupitre de l'ONU. Emmanuel Macron a pris la parole hier soir à la tribune de la 81e session de l'Assemblée générale des Nations unies. Dans son discours, le chef de l'État a mis en garde contre le retour de la loi de la jungle dans le monde et appelé à se tenir droit aux côtés des Nations unies pour décider collectivement, notamment concernant la guerre en Ukraine. Emmanuel Macron a réclamé un double moratoire sur les frappes contre les sites énergétiques en Russie et en Ukraine. Une phrase a retenu aussi l'attention concernant la situation à Gaza. Le président a évoqué, je cite, un spectacle qui nous fait honte à tous. Sur X, Benjamin Netanyahu, premier ministre israélien, dénonce à l'absurdité grotesque de la déclaration d'Emmanuel Macron. 30 ans de réclusion criminelle, la peine prononcée hier par la cour d'assises spéciale de Paris envers Othmane Garrido. L'ex-djihadiste originaire de Montpellier a été reconnu coupable de meurtre en bande organisée en 2015 en Syrie et d'association de malfaiteurs terroristes. Othmane Garrido était parti en Syrie entre 2012 et 2020 pour rejoindre le groupe État islamique. C'est un garçon. La candidate du Parti des écologistes, Marine Tondelier, annonce à l'agence France Presse avoir accouché. Elle a donné naissance à un petit Léon. Marine Tondelier a fait campagne jusqu'à la dernière semaine de grossesse. Jeudi dernier, elle annonçait des mesures pour un pays à hauteur d'enfant. Et puis, on termine avec un mot de sport et de foot et le coup d'envoi de la Ligue des champions féminines. Les joueuses du Paris Saint-Germain débutent par un nul, 1-1 sur la pelouse du Real Madrid. Ce soir, Lyon affronte le Servette Genève à 18h45 et le Paris FC sera contre le FC Barcelone. Le coup d'envoi est prévu à 21h. Voilà pour l'actualité, très bonne matinée à tous.
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8: Aujourd'hui, on est allé dans le bois du Pouliguen pour découvrir l'exposition de photographies de Camille Michel, Inuit, gardien des glaces. Tout ça dans le cadre de notre rencontre avec le centre photographique du Pouliguen, Asie.
9: Comment vous avez obtenu les photos?
10: Alors, je les ai obtenues en contactant la photographe Camille Michel. C'est la question plutôt comment aussi je suis tombé sur son travail ou comment j'ai découvert son travail. C'est en faisant un travail de veille sur internet, en allant voir ce que proposent des festivals en photographie, des prix. En allant aussi sur des collectifs de photographes où par exemple un site comme Antucas ou d'autres regroupent des travaux de photographes, et j'ai découvert ce travail de Camille sur les populations inuites au nord du Groenland, et on a pris contact et puis on s'est mis d'accord sur ce projet. Je lui ai expliqué le concept de l'exposition et puis elle m'a donné l'autorisation d'utiliser ces images.
11: Là, on est dans le mini bois du Pouliguen. Pourquoi ici?
10: Alors, mini bois, on est dans le bois du Pouliguen. C'est le petit bois du Pouliguen. Disons que c'est un endroit qui amène une... en tout cas qui est propice au regard en fait, à prendre le temps, à ralentir les choses. On vient souvent dans le petit bois, on peut le traverser pour aller d'un point A à un point B, mais on peut venir aussi s'y balader. C'est un endroit où l'été il fait plutôt frais, donc assez propice voilà, à la contemplation, à la lecture. Comme on peut y revenir plusieurs fois quand on est notamment en vacances, on peut prendre le temps de revoir une exposition plusieurs fois. C'est aussi, bien sûr, un lieu qui est une exposition qui est en extérieur. Donc on s'adresse à un public qui est beaucoup plus large. Et puis on aurait pu peut-être, pourquoi pas, exposer sur le port ou sur une façade maritime. Mais c'est toujours cette idée de ne pas imposer une image, mais de proposer une image. Je ne sais pas si tu comprends, mais sur un paysage, j'ai toujours du mal à avoir des images qui s'imposent. Et là, j'essaye plutôt des images qui se proposent, ou en tout cas qui se fondent au maximum dans un paysage. Voilà.
12: Pourquoi avoir fait une exposition sur les peuples inuits au Groenland ?
10: En fait, ça vient de ce dispositif d'exposition qui est dans le bois du Pouliguen sur la presqu'île du Pouliguen, presque une île. Et cette idée d'île m'intéresse depuis quelque temps et d'avoir cette possibilité de créer un lien avec une population pour moi qui m'était très... Je ne me doutais pas qu'il y avait cette population qui existait sur ce territoire tout au nord. Ça m'intéressait en tout cas, c'était toujours cette envie de partager ces connaissances, ce travail, ces interrogations aussi, puisque finalement ils sont en première ligne ce qui se passe aujourd'hui au niveau transformation du climat notamment.
8: Ensuite, on a fait un petit jeu d'écrire nos photos préférées de l'exposition.
12: Moumen, est-ce que tu peux nous décrire ta photo, s'il te plaît ?
2: Oui, j'aime bien cette photo car il y a beaucoup de couleurs. C'est un mélange de couleurs, de maisons, de paysages, en fait. Et il y a on voit la mer un peu qui fond avec les icebergs, tout ça. Il y a les montagnes un peu en arrière-plan. On voit que les montagnes, c'est pas forcément de la neige car on voit un peu d'herbe, de cailloux, tout ça. Et on voit que c'est un village pas très très grand, mais que les maisons sont assez grandes quand même.
12: Pourquoi tu as choisi cette image ?
2: Parce que j'aime bien le mélange de couleurs, du coup tout ça. Et voilà, ça montre comment est environ les villages au Groenland.
12: Voilà.
13: Moi j'ai choisi une photo qui date de 2024 et qui a été prise à Savi Civic, pardon pour la prononciation. Et c'est Johan. Qui porte un namoti. C'est une parka traditionnelle inuite pour porter son bébé dans le dos pendant qu'elle travaille. Et moi, ça m'a rappelé les paniers africains. Et c'est proche de ma culture, donc j'ai beaucoup apprécié. Voilà.
14: Et du coup, c'est vraiment juste l'aspect culturel ou c'est par exemple la composition de la photo qui t'a...
13: La composition aussi de la photo, je la trouve magnifique. Avec le bébé qui nous regarde et la mère qui regarde son enfant. L'angle de la photo aussi, je l'aime bien, je l'aime beaucoup et j'ai l'impression que ça a été pris en plein travail. J'ai l'impression qu'elle est en train de travailler là, la dame, et j'aime beaucoup la photo. Voilà.
14: Elle est dans quel environnement ?
13: Le truc c'est que on voit de la glace, de la neige plutôt, parce que c'est de la terre. Il n'y a pas de glace, il y a de la terre et il y a un peu de neige. Et derrière, il y a des cabanes ou des maisons, je ne sais pas trop. Voilà. Et elle porte aussi un sort de foulard qui ressemble à un kéfier.
14: Eh bien, moi, j'ai choisi une photo qui représente une famille qui est du coup dans leur maison, j'imagine, enfin dans un habitat en tout cas, qui fête l'anniversaire d'une des personnes sur le moment. Et du coup, je l'ai choisi parce que moi, j'aime beaucoup les scènes comme ça de convivialité, enfin de réunion pour le coup, on voit vraiment une sorte de proximité entre plusieurs personnes. C'est différentes cultures, donc c'est aussi d'autres choses qu'on dit, par exemple, pour les anniversaires. Comme on peut le lire sur le cartel, on voit que ça explique, du coup, qu'ils disent tous félicitations et ils offrent une petite pièce de monnaie qui est, du coup, enveloppée, qui est recouverte d'un papier aluminium. Et du coup, j'aime beaucoup découvrir différentes cultures dans différents pays. Et justement, les scènes de vie, je trouve que c'est un très bon moyen de découvrir les différentes cultures de manière simple.
13: Et c'est que l'image que renvoie la photo qui t'a plu ?

0: Et par la chasse, mais du coup c'est pas un plat.
1: Si.
0: La peau de narval c'est un plat?
1: Ouais, même des fois ils mettent plein plein des centaines d'oiseaux dans de la peau de narval avec de la graisse et ils laissent fermenter pendant des mois.
0: Excellent. Et ben du coup ils préparent un plat tous ensemble et ça mixe. Ils sont plusieurs de, enfin tu vois que c'est différentes générations. T'as ce qu'on pourrait imaginer comme étant le grand-père. On a des plutôt des adultes, jeunes adultes. On a des enfants. T'en as un avec un biberon. Derrière t'as le linge qui est étalé. T'as les photos de famille. T'as la cuisine en arrière-plan où tu vois quelqu'un au fond. C'est vraiment un tout et c'est une ambiance que j'aime beaucoup.
2: Donc moi, on se trouve actuellement devant ma photo que j'ai préférée de toute l'exposition. Et donc en fait, c'est une photo qui est prise le 21 juin. Donc le 21 juin, c'est la fête nationale au Groenland. Et c'est là que les 57 000 habitants du pays vont célébrer leur identité et leur lutte aussi pour leur indépendance. Et donc peut-être pour éclaircir un peu mon propos, donc on voit vraiment... Enfin, c'est pas la population, mais c'est un regroupement de Groenlandais. Donc, ils sont sur une espèce de petite colline. Ils sont pas sur la glace. On voit pas beaucoup de glace sur cette photo comparée aux autres. Il y en a quand même sur le paysage au second plan. Mais non, il y a une petite table. Il y a des choses à boire. Je pense aussi que c'est. Bah oui, c'est le 21 juin. Donc, c'est plus vers l'été. Donc, il fait un peu moins froid vu que les gens sont en pull quand même. Mais ils sont pas avec leur habit de fourrure. Il y a, à mon avis, le drapeau du Groenland qui donc vient désigner ici l'indépendance du pays et puis qui voilà comme ils le disent vu que c'est la fête nationale. Et voilà, il y a beaucoup d'enfants et voilà c'est assez convivial. Les enfants jouent ensemble. Il y a une petite fille qui tient aussi le drapeau du Groenland et donc voilà, j'aime beaucoup cette photo.
3: Alors, Andrea, peux-tu me dire pourquoi c'est ta photo préférée?
4: Je l'ai choisie parce que j'aime comment la photographe, elle s'est centrée sur le petit garçon qui porte un costume traditionnel groenlandais qu'il porte lors des fêtes, des communions et des mariages. Elle veut qu'on se concentre sur ce petit garçon parce qu'elle veut montrer comment la culture groenlandaise est importante pour eux. J'aime aussi comment les couleurs se mélangent. On voit des drap rouge qui se mélange avec les murs blancs et ça fait une composition belle à voir avec les couleurs. J'aime comment aussi il y a une symétrie avec le garçon qui est au milieu. On voit l'égalité entre les parties photographiées et c'est comme si on était devant le garçon et on regardait partout. On le regardait aussi porter ce costume. C'est pour ça que c'est ma préférée. Elle m'inspire aussi le fait qu'il appartient à une communion avec son costume traditionnel, qu'il y a une communauté dans cette culture.
5: Trois candidats dans un mouchoir de poche, mais on se régale. C'est du beau jeu, ça. Vérane.
6: Soprano Paul Mirabel, Squeezie McFly et Carlito.
5: Pardon? Quelle est votre réponse?
6: Marlène Schiappa. Lady Gaga. Omar Sy, Clara Luciani, Nicki Minaj, Florence Foresti, Taylor Swift, Mbappé, Emmanuel Macron, Donald Trump, Damso, Marion Cotillard, Katy Perry, Charles Leclerc, Léon Marchand, Angèle, Lenny Kravitz, Greta Thunberg, François Hollande, Philippe Etchebest, Billy Eilish, Wendy Renard, Nikos Aliagas, Barack Obama, Cyril Lignac, Teddy Riner, Julien Doré-Loan, Thomas Pesquet, Harry Potter, Yann Barthès, Inox, Tag, Lena, Situation, Adeline Champ, Brad Pitt.
5: Attention, comme en 1912, quelle émission animalière voit ses principaux dirigeants massacrés par un animateur dont le véritable prénom est Ronan. Bien joué, 3 points.
7: Je suis
8: la chronique
7: dans la peau de.
9: Attention, attention, ce sont de fausses interviews.
10: Je reviens de mon premier voyage dans l'espace. Ça s'est très bien passé. J'étais dans la station internationale. C'était super. Magique.
7: Quel animal avez-vous découvert pendant votre exploration?
11: Du coup, dans un des
8: centre naturel de ma ville, j'ai découvert un vieux squelette d'un dinosaure encore inconnu qui

0: date de l'époque du paléolithique.
1: J'étais très stressée. Plus je nageais, plus je stressais. Mais à la fin, j'ai quand même réussi à être top 1.
2: Quel âge avez-vous et depuis combien de temps faites-vous la motocross ?
3: J'ai 25 ans et ça fait 8 ans que je pratique, 12 ans pardon, que je pratique de la motocross. En fait, cette compétition, ça a vraiment été vraiment très compliqué, mais franchement, je trouve que j'ai très bien réussi. La compétition, vraiment, elle était très, très cardio et je suis plutôt ravie.
4: Bonjour, moi je m'appelle Jules, j'ai 25 ans et je suis un rappeur français.
2: Et moi c'est Tiakola, j'ai aussi 25 ans et on vient de sortir avec Jules un album qui s'appelle Rêver avec 9 titres autour de la mer et de Saint-Nazaire.

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0: 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Lors de la période de stage obligatoire en EHPAD, chaque élève a donné la parole à celles et ceux que l'on n'entend plus beaucoup, nos aînés. Les résidentes et résidents se sont livrés avec joie, sourire et émotion. Merci à chacun et chacune pour sa participation, ainsi qu'aux structures accueillantes. Et suivez-les pour découvrir leur filière passionnante, mais exigeante.
1: Bonjour, je m'appelle Esteban, je suis élève au lycée Brosseau-Blanchot en ASSP, accompagnement soins et services à la personne. Dans ce cadre, je suis en stage à l'EHPAD La Chalandière, où j'ai rencontré une résidente. Bonjour madame, pouvez-vous vous présenter ?
2: Oui, je m'appelle Marie, et je suis à l'EHPAD La Chalandière, à la Chapelle des Marais, 44-410.
1: Quel est le travail que vous faisiez avant et était-il bien ?
2: Oui, j'ai été aide-soignante pendant 40 ans, toute ma carrière, de 20 ans à 60 ans, quand je suis arrivée ici pour être, à la retraite.
1: Qu'est-ce que vous regrettez de ne pas avoir fait plus jeune ?
2: Non, c'est ce que je voulais faire de tout temps.
1: Mais est-ce que vous avez un regret ?
2: Non,
1: de quelque
2: aucun
1: chose ?
2: Regret, parce que moi j'aime les enfants, et surtout les enfants handicapés.
1: Y a-t-il un moment dans votre vie dont vous étiez fière ?
2: Oui, du travail que j'ai toujours fait pendant toute ma carrière.
1: Selon vous, la vie d'aujourd'hui est-elle mieux ou pire qu'avant ?
2: Oh. Maintenant, actuellement, ça ne s'arrange pas et ça n'ira pas en s'arrangeant, malheureusement.
1: Si vous pouviez vivre un instant de votre vie, ce serait lequel ?
2: D'être avec mes enfants que je me suis occupée toute ma vie.
1: Quel conseil vous donnerez aux jeunes d'aujourd'hui ?
2: J'essaierai de leur donner un petit peu ce que j'ai vécu moi, en leur apportant le meilleur de moi-même.
1: Comment vous sentez-vous à l'EHPAD ?
2: Ici, je suis très bien.
1: Depuis quand êtes-vous à l'EHPAD ?
2: Depuis le 8 avril 2025.
1: Comment avez-vous vécu votre adaptation à l'EHPAD ?
2: Très très bien accueilli, aussi bien à l'accueil que par tout le personnel. Du plus grand au plus petit. Je parle au point de vue profession.
1: Pouvez-vous nous parler de votre enfance ?
2: Oh ben non, une enfance pas très très malheureuse, mais pas très heureuse non plus. Nous étions 6 enfants, la maman était tout le temps hospitalisée, tout le temps malade. C'est le grand-père et la grand-mère qui nous a élevés. Et moi je suis la dernière des 6 enfants.
1: Pouvez-nous raconter comment c'était l'école à votre époque ?
2: Là aussi, très très très bien. Moi, j'étais une élève studieuse, hein, très très bien avec les autres, aussi bien avec les professeurs, très très bien. Impeccable, c'était.
1: Est-ce que c'était difficile d'être une femme à votre époque ? Si oui, pourquoi ? Sinon, pourquoi ?
2: Non, j'ai eu une adolescence pas trop mauvaise quand même. Et puis après, comme j'ai fait ce que je voulais comme métier, ça a été très très très bien.
1: Pensez-vous avoir réalisé tous vos projets ? Et si oui, pourquoi ? Et sinon, pourquoi ?
2: Oui, je suis contente d'avoir réalisé tous mes projets, surtout m'occuper des enfants handicapés.
1: Est-ce que vous aimeriez être adolescente en 2025 ?
2: Non, je suis bien comme je suis, c'est bien comme ça.
1: Qu'est-ce que vous pensez de l'évolution de la société ?
2: Je ne sais pas combien de temps j'aurai encore à vivre, mais malheureusement, avec tout ce qu'on entend, tout ce que l'on voit, je pense que ce ne sera pas facile.
1: Pouvez-vous nous parler, si ce n'est pas un peu indiscret, de votre famille ?
2: Ben, nous étions que des cultivateurs, nous n'étions pas très très très riches, mais nous étions quand même pas trop malheureux, parce que comme nous avions une ferme, nous avions à peu près tout ce qu'il fallait pour manger.
1: Un grand merci à Marie d'avoir répondu aux questions et un grand merci à la Chalandière de m'avoir accueilli.

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2: Bonjour, aujourd'hui nous sommes le 19 février.
4: Et nous sommes à l'Alvéole 12.
2: L'Alvéole 12 se trouve à côté du Vif de Saint-Nazaire.
4: Et nous sommes ici pour un événement qui s'appelle Level Tree.
2: Level Tree est un événement autour des jeux vidéo et jeux de société.
4: Et nous avons interrogé des personnes qui sont ici et on leur a posé des questions.
2: Suivez-nous!
4: Bonjour, pouvez-vous vous présenter s'il vous plaît?
5: Bonjour, je m'appelle Adrien et je suis libraire et dessinateur de bandes dessinées au Chaudron.
6: Je m'appelle Kazan, j'ai 12 ans et j'habite à Saint-Molgersac et je suis au collège à Saint-Nazaire.
7: Je suis Moissard Michel.
8: Alors moi je m'appelle Anaëlle et je suis animatrice à la maison de quartier de Méhan-Parouette.
9: Je m'appelle Eflamme, j'ai 10 ans et je suis à Carnot.
10: Je m'appelle Sarah et j'ai 11 ans. Je suis au collège Jean Moulin et j'habite à Saint-Nazaire.
11: Alors bonjour, je m'appelle Charles et je suis animateur escalade.
12: Bonjour, je m'appelle Lydia.
13: Bonjour, moi je m'appelle Ryan.
14: Je m'appelle Bérénice.
15: Je m'appelle Chloé.
16: Pour vous, c'est quoi jouer?
10: Alors pour moi, jouer, c'est passer un bon moment avec des copains, de la famille, enfin en tout cas toutes les personnes qu'on peut rencontrer et prendre du plaisir. Pour moi, le jeu, c'est surtout ça.
9: Jouer, c'est prendre du bon temps avec les gens que t'aimes bien ou les gens que tu connais pas. Et du coup, c'est sympa.
10: Pour moi, jouer, c'est s'amuser. C'est faire quelque chose qui te plaît pour te détendre.
13: Jouer, c'est s'amuser, avoir des amis et plein de choses d'autres.
17: C'est d'avoir des amis. Dans des jeux, on peut avoir beaucoup d'amis.
6: Pour moi, jouer, c'est s'amuser aussi. Et c'est se retrouver avec des amis ou avec des gens qu'on ne connaît pas forcément. Qu'on fait connaissance et on joue.
11: Jouer, c'est s'amuser en respectant un cadre et en s'amusant, peu importe l'âge.
14: Un moment de partage, avec plein de bonne humeur, qu'on gagne ou qu'on perde.
16: Quel est votre jeu préféré?
11: Bonne question. Et c'est Crash Bash sur PS1, PlayStation 1. C'est le premier jeu que j'ai joué quand j'étais petit.
17: Moi, c'est Roblox.
15: Trio.
6: Mon jeu préféré... c'est Fortnite.
14: En ce moment, c'est Paraguay.
13: Moi, c'est Fortnite.
10: Moi, mon jeu préféré, jeu vidéo, c'est Fortnite aussi.
5: L'affect, je crois que je dirais Final Fantasy. Quand j'étais gamin, j'adorais les Final Fantasy. J'y joue encore aujourd'hui à fond. Ouais, je dirais Final Fantasy.
16: Et quel est votre jeu de société préféré?
7: Nous, on joue à la belote.
18: Ou au tarot.
19: Le Monopoly.
10: Alors, moi, j'aime bien les jeux de société. Et en ce moment, je joue beaucoup au Skyjo, que tout le monde connaît.
6: En jeu de société, je pense que c'est le jeu de dame.
10: Et en jeu de société préféré, je pense que c'est le Monopoly.
9: Mon jeu préféré, pour l'instant, de tout ce que j'ai vu, c'est Smash Bros.
16: C'est le foot où on fait ça, là.
14: Ah, le baby-foot.
16: Oui, le baby-foot.
15: D'accord, merci.
5: De rien.

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4: Bonjour à tous. La situation dans le détroit d'Ormuz a probablement été sous-estimée. Déclaration d'Emmanuel Macron. Le président a accordé une interview aux médias américains ABC News en marge de l'Assemblée générale des Nations Unies à New York. Il assure que la France est prête à s'impliquer davantage afin d'assurer le transit de pétrole dans ce passage stratégique. Il fustige néanmoins les frappes des Américains en Iran. J'estime toujours que ce n'était pas la bonne solution. Fin de citation. En France, ce blocage du détroit d'Ormuz fait grimper les prix à la pompe. Le gouvernement a dévoilé un nouveau paquet de mesures pour aider les Français. L'aide grand rouleur est renouvelée et élargie. 100 euros pour 5,5 millions de Français pour les mois d'octobre à décembre. Les aides pour les pêcheurs, le BTP ou les agriculteurs sont prolongés jusqu'au 31 décembre. Des annonces qui ne suffisent pas aux agriculteurs. Le président de la FNSEA, Arnaud Rousseau, réclame dans une vidéo postée sur les réseaux sociaux le doublement de l'aide à l'achat du gazole non routier, 30 centimes par litre au lieu de 15 depuis avril. Son acquisition devient extrêmement difficile pour les agriculteurs à la veille des travaux d'automne, assure Arnaud Rousseau. Philippe Brun, fixé sur son sort, ce matin, la justice doit rendre sa décision concernant le référé porté par le député socialiste exclu du PS. Il est accusé de violence envers une ancienne collaboratrice, des faits qu'il nie. Philippe Brun demande sa réintégration. La campagne de prévention de lutte contre le sida a-t-elle été annulée? Les organisations anti-sida se disent inquiètes et adressent une lettre ouverte à la ministre de la Santé, Stéphanie Rist. Elles affirment que la campagne nationale consacrée au VIH, qui doit débuter le 1er décembre, a été supprimée par le ministère. Faux, répond le directeur général de la Santé. Selon lui, cette campagne n'a pas été produite. Il ajoute que le gouvernement a dû faire des choix en revoyant ses priorités. Et puis Martin Scorsese et Robert De Niro, décorés de la Légion d'honneur par Emmanuel Macron, le président leur a remis les insignes hier depuis New York pour leur engagement en faveur du cinéma et de sa préservation. Voilà pour l'actu, très bonne journée à tous.
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6: Aujourd'hui, on est allé dans le bois du Pouliguen pour découvrir l'exposition de photographies de Camille Michel, Inuit, gardien des glaces. Tout ça dans le cadre de notre rencontre avec le centre photographique du Pouliguen, Asie.
7: Comment vous avez obtenu les photos?
8: Alors, je les ai obtenues en contactant la photographe Camille Michel. C'est la question plutôt comment aussi je suis tombé sur son travail ou comment j'ai découvert son travail. C'est en faisant un travail de veille sur internet, en allant voir ce que proposent des festivals en photographie, des prix, en allant aussi sur des collectifs de photographes, où par exemple un site comme Antucas ou d'autres regroupent des travaux de photographes. Et j'ai découvert ce travail de Camille sur les populations inuites au nord du Groenland. Et on a pris contact et puis on s'est mis d'accord sur ce projet. Je lui ai expliqué le concept de l'exposition. Et puis elle m'a donné l'autorisation d'utiliser ces images.
6: Là on est dans le mini bois du Pouliguen. Pourquoi ici?
8: Alors, mini bois, on est dans le bois du Pouliguen. c'est le petit bois du Pouliguen. Disons que c'est un endroit qui amène une... en tout cas, qui est propice au regard, en fait, à prendre le temps, à ralentir les choses. On vient souvent dans le petit bois, on peut le traverser pour aller d'un point A à un point B, mais on peut venir aussi s'y balader. C'est un endroit où l'été il fait plutôt frais, donc assez propice voilà, à la contemplation, à la lecture. Comme on peut y revenir plusieurs fois quand on est notamment en vacances, on peut prendre le temps de revoir une exposition plusieurs fois. C'est aussi, bien sûr, un lieu qui est une exposition qui est en extérieur. Donc on s'adresse à un public qui est beaucoup plus large. Et puis on aurait pu peut-être, pourquoi pas, exposer sur le port ou sur une façade maritime. Mais c'est toujours cette idée de ne pas imposer une image, mais de proposer une image. Je ne sais pas si tu comprends, mais sur un paysage, j'ai toujours du mal à avoir des images qui s'imposent. Et là, j'essaye plutôt des images qui se proposent, ou en tout cas qui se fondent au maximum dans un paysage. Voilà.
9: Pourquoi avoir fait une exposition sur les peuples inuits au Groenland ?
8: En fait, ça vient de ce dispositif d'exposition qui est dans le bois du Pouliguen sur la presqu'île du Pouliguen, presque une île. Et cette idée d'île m'intéresse depuis quelque temps et d'avoir cette possibilité de créer un lien avec une population, pour moi, qui m'était très... Je ne me doutais pas qu'il y avait cette population qui existait sur ce territoire tout au nord. Ça m'intéressait, en tout cas, c'était toujours cette envie de partager ces connaissances, ce travail, ces interrogations aussi, puisque finalement ils sont en première ligne ce qui se passe aujourd'hui au niveau transformation du climat notamment.
6: Ensuite, on a fait un petit jeu d'écrire nos photos préférées de l'exposition.
9: Moumen, est-ce que tu peux nous décrire ta photo, s'il te plaît ?
10: Oui, j'aime bien cette photo car il y a beaucoup de couleurs. C'est un mélange de couleurs, de maisons, de paysages, en fait. Et il y a on voit la mer un peu qui fond avec les icebergs, tout ça. Il y a les montagnes un peu en arrière-plan. On voit que les montagnes, c'est pas forcément de la neige car on voit un peu d'herbe, de cailloux, tout ça. Et on voit que c'est un village pas très très grand, mais que les maisons sont assez grandes quand même.
9: Pourquoi tu as choisi cette image ?
10: Parce que j'aime bien le mélange de couleurs, du coup tout ça. Et voilà, ça montre comment est environ les villages au Groenland.
9: Voilà.
11: Moi j'ai choisi une photo qui date de 2024 et qui a été prise à Savi Civic, pardon pour la prononciation. Et c'est Johan. Qui porte un namoti. C'est une parka traditionnelle inuite pour porter son bébé dans le dos pendant qu'elle travaille. Et moi, ça m'a rappelé les paniers africains. Et c'est proche de ma culture, donc j'ai beaucoup apprécié. Voilà.
12: Et du coup, c'est vraiment juste l'aspect culturel ou c'est par exemple la composition de la photo qui t'a...
11: La composition aussi de la photo, je la trouve magnifique. Avec le bébé qui nous regarde et la mère qui regarde son enfant. L'angle de la photo aussi, je l'aime bien, je l'aime beaucoup et j'ai l'impression que ça a été pris en plein travail. J'ai l'impression qu'elle est en train de travailler là, la dame, et j'aime beaucoup la photo. Voilà.
12: Elle est dans quel environnement ?
11: Le truc c'est que on voit de la glace, de la neige plutôt, parce que c'est de la terre. Il n'y a pas de glace, il y a de la terre et il y a un peu de neige. Et derrière, il y a des cabanes ou des maisons, je ne sais pas trop. Voilà. Et elle porte aussi un sort de foulard qui ressemble à un kéfier.
12: Eh bien, moi, j'ai choisi une photo qui représente une famille qui est du coup dans leur maison, j'imagine, enfin dans un habitat en tout cas, qui fête l'anniversaire d'une des personnes sur le moment. Et du coup, je l'ai choisi parce que moi, j'aime beaucoup les scènes comme cette convivialité, enfin de réunion pour le coup, on voit vraiment une sorte de proximité entre plusieurs personnes. C'est différentes cultures, donc c'est aussi d'autres choses qu'on dit, par exemple, pour les anniversaires. Comme on peut le lire sur le cartel, on voit que ça explique, du coup, qu'ils disent tous félicitations et ils offrent une petite pièce de monnaie qui est, du coup, enveloppée, qui est recouverte d'un papier aluminium. Et du coup, c'est... j'aime beaucoup découvrir différentes cultures dans différents pays. Et justement, les scènes de vie, je trouve que c'est un très bon moyen de découvrir les différentes cultures de manière simple.
11: Et c'est que l'image que renvoie la photo qui t'a plu ?
12: J'aime aussi la composition. Enfin, ce que renvoie aussi, ce qu'elle représente dans son intégralité. Mais aussi, ce que je vois, pour le coup, j'aime bien la... Enfin, le côté où on voit en plein milieu de la photo, on a du coup 5 membres de la famille qui sont réunis autour d'une table, une table plutôt basse, et qui préparent du coup un plat, de la peau de narval, il me semble, produit par la chasse. Mais du coup, c'est pas un plat.
11: Si.

0: Donc moi, on se trouve actuellement devant ma photo que j'ai préférée de toute l'exposition. Et donc en fait, c'est une photo qui est prise le 21 juin. Donc le 21 juin, c'est la fête nationale au Groenland. Et c'est là que les 57 000 habitants du pays vont célébrer leur identité et leur lutte aussi pour leur indépendance. Et donc peut-être pour éclaircir un peu mon propos, donc on voit vraiment... c'est pas la population, mais c'est un regroupement de Groenlandais, donc ils sont sur une espèce de petite colline. Ils sont pas sur la glace, on voit pas beaucoup de glace sur cette photo comparée aux autres. Il y en a quand même sur le paysage au second plan, mais non, il y a une petite table, il y a des choses à boire. Je pense aussi que c'est, bah oui, c'est le 21 juin, donc c'est plus vers l'été, donc il fait un peu moins froid vu que les gens sont en pull quand même, mais ils sont pas avec leur habit de fourrure. Il y a, à mon avis, le drapeau du Groenland qui donc vient désigner ici l'indépendance du pays, et puis qui, voilà, qui au milieu de 10, vu que c'est la fête nationale. Et voilà, il y a beaucoup d'enfants, et voilà, c'est assez convivial, les enfants jouent ensemble. Il y a une petite fille qui tient aussi le drapeau du Groenland, et donc voilà, j'aime beaucoup cette photo.
1: Alors Andrea, peux-tu me dire pourquoi c'est ta photo préférée?
2: Je l'ai choisie parce que j'aime comment la photographe, elle s'est centrée sur le petit garçon qui porte un costume traditionnel groenlandais qu'il porte lors des fêtes et des communions et des mariages. Elle veut qu'on se concentre sur ce petit garçon parce qu'elle veut montrer comment la culture groenlandaise est importante pour eux. J'aime aussi comment les couleurs se mélangent. On voit des drap rouge qui se mélange avec les murs blancs et ça fait une composition belle à voir avec les couleurs. J'aime comment aussi il y a une symétrie avec le garçon qui est au milieu. On voit égalité entre les parties photographiées et c'est comme si on était devant le garçon et on regardait partout. On le regardait aussi porter ce costume. C'est pour ça que c'est ma préférée. Elle m'inspire aussi le fait qu'il appartient à une communion avec son costume traditionnel, qu'il y a une communauté dans cette culture.
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4: Trois candidats dans un mouchoir de poche, mais on se régale. C'est du beau jeu, ça. Regarde.
5: Le soprano Paul Mirabel, Squeezie McFly et Carlito.
4: Pardon? Quelle est votre réponse?
5: Marlène Schiappa. Lady Gaga. Omar Sy, Clara Luciani, Nicki Minaj, Florence Foresti, Taylor Swift, Mbappé, Emmanuel Macron, Donald Trump, Damso, Marion Cotillard, Katy Perry, Charles Leclerc, Léon Marchand, Angèle, Lenny Kravitz, Greta Thunberg, François Hollande, Philippe Etchebest, Billy Eilish, Wendy Renard, Nikos Aliagas, Barack Obama, Cyril Lignac, Teddy Riner, Julien Doré, Loan, Thomas Pesquet, Harry Potter, Yann Barthès, Inox, Tag, Lena, Situation, Adeline Champ, Brad Pitt.
4: Attention, top en 1912, c'est l'émission animalière, voici les principaux dirigeants massacrés par un animateur dont le véritable prénom est Ronan. Bien joué, 3 points.
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9: Bonjour, aujourd'hui nous accueillons deux personnages bien différents et pourtant ils vont devoir débattre l'un l'autre sur des idées bien différentes aussi. Nous accueillons Monsieur le Carleur.
10: Bonjour.
9: Bienvenue dans l'émission. Alors monsieur, que faites-vous ici? Quelles sont vos intentions?
10: Alors, mes intentions sont d'éliminer la moquette et tout autre type de sol qui ne sont pas du carrelage. Parce que, la jeunesse, en ce moment, elle est fragile, voilà, il faut se le dire, et ils ne veulent plus avoir les pieds froids. C'est pour ça que, du coup, ils veulent plus marcher sur du carrelage. Mais, moi, je trouve que marcher avec les pieds froids, ça augmente la résistance à toute épreuve, quoi. Et du coup, la moquette, moi, je trouve que c'est trop doux et tout pour cette jeunesse fragile qui est... voilà, quoi. Et il faut que la jeunesse se passionne du carrelage, parce qu'en plus, c'est un sol qui est très solide, du coup, voilà.
9: Très bien, merci. Et nous accueillons également une basket Nike... Enchantée.
11: Bonjour.
9: Bienvenue dans l'émission. Alors vous, que défendez-vous? Quelles sont vos idées?
11: Alors moi, je suis venue parce qu'on m'a demandé si je pouvais être interviewée. J'ai dit oui. Et ma mission ici, comme je suis une basket Nike, vous imaginez bien, je vais faire

0: pub pour Nike. Et puis, j'aimerais aussi ajouter une petite plainte contre tous les gens qui jettent leurs baskets à l'âge de 10 ans, en moyenne. Mais je crois que ce n'est pas la question aujourd'hui.
1: Tout à fait. Donc la question du jour est, peut-on marcher avec des baskets Nike de 10 ans ou moins sur du carrelage? Le débat est lancé. Le carreleur, vous commencez.
2: Ben alors, moi je n'ai rien contre, hein, mais bon, c'est mieux de marcher pieds nus sur du carrelage parce que, comme je l'ai dit, ça permet d'avoir les pieds froids. Ben moi je trouve ça infiniment mieux parce que, ben voilà, la jeunesse est des gros fragiles quoi.
0: Oui, mais est-on obligé de rendre la jeunesse moins fragile? Moi je ne pense pas que ce soit un problème de marcher avec des baskets Nike sur du carrelage. Les baskets Nike sont très confortables et sur un carrelage, un sol dur et lisse, comme vous l'avez dit vous-même, c'est très agréable.
2: Oui, d'accord. Mais bon, après, toi, est-ce que tu peux marcher genre sur du carrelage? Après, oui, je crois que c'est le seul sol sur lequel tu peux marcher vu que t'es un peu vieille et tout. Mais que le bitume, bah, c'est un peu compliqué, quoi. Mais...
0: Excusez-moi, voilà. Monsieur, mais je suis encore dans la fleur de l'âge. Je peux tout à fait marcher sur du bitume.
1: Ne soyons pas insultants. Restons aimables.
0: Bien sûr. Quoi qu'il en soit, je peux marcher sur n'importe quel sol, mais c'est vrai que c'est très agréable de marcher sur du carrelage. Et faut-il être contre ou pour? Je ne crois pas qu'il y ait vraiment de questions à se poser pour pourquoi est-ce qu'on est contre.
2: Ben moi je suis un peu contre quand même parce que bah ça salit le carrelage et en fait c'est pas bien parce que le carrelage c'est sacré et il faut toujours garder sa propre.
0: Mais justement, c'est le principe du carrelage, c'est que ça se nettoie très facilement.
2: Oui, mais quand même, le carrelage, c'est sacré. Alors oui, c'est toujours mieux que de la moquette. Mais moi, je dis que si on allait marcher en basket sur de la moquette, plus personne ne voudrait marcher sur de la moquette. Et donc, bah, voilà.
1: Oui, mais n'y aurait-il pas différents types de carrelage sur lesquels on peut marcher en basket?
2: Non, parce que le carrelage doit toujours rester propre.
0: Eh bien, au moins, vous avez un avis très tranché sur la question, monsieur.
1: Eh bien, merci pour cet échange très fourni en informations. Je vous souhaite une bonne fin de journée.
0: Vous de même.
1: Au revoir.
2: Au revoir.

0: C'est Richina et Anaïs dans la tribu. Pour le projet de notre classe sur la découverte des métiers, la quatrième star du collège Jean Moulin, nous avons rencontré Leslie, la cuisinière de notre collège. Bonjour, comment vous appelez-vous et quel est votre métier ?
1: Bonjour, je m'appelle Leslie, je suis seconde cuisine au lycée Bouloche à Saint-Nazaire.
0: Quel est votre style de cuisine préféré ?
1: Mon style de cuisine plutôt traditionnel. J'aime bien aussi agrémenter, faire des nouveautés. Voilà, ça dépend au fil des jours.
0: Quel a été votre parcours de formation pour devenir cuisinière ?
1: Alors moi, j'ai fait un bac vente. Et pendant mes week-ends et mes vacances, j'ai travaillé en cuisine. Et après mon bac, j'ai fait un CAP cuisine en apprentissage. Et puis après, j'ai fait du traditionnel, de la crêperie, pizzeria. Et maintenant, je suis en collectivité.
0: Pouvez-vous nous parler de vos expériences professionnelles en tant que cuisinière avant d'arriver au collège Jean Moulin ?
1: Alors, mon expérience, ça fait quelques années. Je ne dirais pas mon âge. Déjà, le fait de faire des saisons, j'ai commencé en tant que plongeuse. Donc, c'est plutôt sympa. Même pour en tant que jeune, d'apprendre le métier, puis même de faire des saisons, c'est plutôt rigolo. Physique, mais rigolo. Après, j'ai monté en échelon, j'ai fait commis, second, chef. J'ai voulu arrêter de travailler les week-ends et le soir, donc je suis venu en collectivité. Et du coup, je suis arrivé à Jean Moulin.
0: Quels sont vos principales difficultés que vous avez rencontrées en tant que cuisinière de collège ?
1: L'adaptation, parce que du coup, c'est pas le même rythme. Puis voilà.
0: Quelles sont vos astuces pour cuisiner rapidement tout en garantissant la bonne qualité de vos plats ?
1: Alors, mes astuces, savoir les bons modes de cuisson et les astuces. J'en ai pas trop, ça dépend des jours. Vu que je sais quand même assez faire des choses, donc j'essaie de faire au plus rapide, mais avec des bons produits. Déjà, ça aide. Comme ça, il y a de meilleures choses dans l'assiette pour que les collégiens ou les lycéens mangent mieux. Mais après, je suis pas tout le temps rapide.
0: Merci et au revoir. C'était Anaïs et Richina dans la tribu. Merci encore à Leslie.
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1: Salut, moi c'est Adela. J'ai 13 ans et je suis en 4e au collège Anita Conti à Saint-Nazaire. 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
7: Nous sommes élèves au collège Jean Moulin, nous sommes en 4e Stark.
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9: Marina,
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7: et Victoire.
8: Dans La Tribu,
11: nous avons rencontré Madame Rabouin, éducatrice, pour notre projet de classe sur la découverte des métiers.
12: Bonjour, quel est votre nom et votre métier ?
13: Alors, je m'appelle Anne-Sophie Rabouin et je suis éducatrice spécialisée.
14: Qu'est-ce qui vous a motivée à faire ce métier ?
13: Quand j'étais très jeune, à peu près à votre âge, j'avais très envie d'aider les gens, mais je ne savais pas trop comment on pouvait faire ça et quel nom ça avait comme métier. Et c'est après, en grandissant, où je me suis renseignée avec des reportages, beaucoup de documentaires à la télévision, et où j'ai appris que c'était le métier d'éducatrice spécialisée. Voilà, c'est comme ça que ça a commencé.
12: Depuis combien de temps faites-vous ce métier ?
13: Alors moi, j'ai eu mon diplôme en 2016, donc ça fait 9 ans.
14: Comment gérez-vous les conflits ou les comportements perturbateurs ?
13: Alors ça, c'est quelque chose qui est très très compliqué pour moi, parce que parfois je peux avoir l'impression que... Alors moi, je ne vous ai pas expliqué, mais je travaille auprès de familles, et parfois, quand il y a des parents qui sont en colère ou des enfants qui sont en colère, je peux avoir le sentiment qu'ils s'adressent à moi. Mais en fait, ils s'adressent plutôt à ma casquette d'éducatrice, et ils ne sont pas trop d'accord avec ce que je dis par rapport à mon métier. Donc ça m'aide un peu, en me disant ça, que de prendre de la distance avec la colère, avec parfois la tristesse. Par contre, je garde la joie. Il y en a aussi beaucoup de la joie.
12: Quels sont les enfants qui vous ont le plus marqué et pourquoi ?
13: Alors ça, c'est assez difficile à dire parce que ça fait 9 ans que je suis éducatrice. Donc j'ai rencontré beaucoup, beaucoup, beaucoup d'enfants, mais aussi beaucoup, beaucoup d'adultes. Là, avec votre question, j'ai plein de visages qui me passent en tête. Souvent, c'est parce que... Alors mon travail, la particularité, c'est que je suis amenée à rencontrer beaucoup de gens, mais la rencontre, c'est un grand mot. Parfois, juste se dire bonjour, on dit que c'est déjà une rencontre. Et puis parfois, la rencontre avec un grand R, c'est quand il se passe vraiment quelque chose de particulier dans la relation, quelque chose que ni l'enfant ni moi n'arrivons vraiment à comprendre. Mais là, ça reste un visage qui sera toujours inscrit dans ma tête. Je ne saurais pas trop expliquer pourquoi, mais parce qu'on a partagé une émotion forte, par exemple, ou qu'on a vécu une histoire commune, des choses qui rapprochent. Donc sur 9 ans de métier, je peux dire que j'ai fait peut-être 20 grandes rencontres, par exemple.
14: Quelle étude faut-il pour devenir éducateur ?
13: Alors déjà, pour entrer en formation d'éducatrice spécialisée, il faut avoir le bac. Et au moment du lycée, à la fin du lycée, on fait les vœux aujourd'hui par Parcoursup, où on s'inscrit pour entrer dans une école de formation. Donc là, la plus proche, c'est Nantes. Ensuite, il y a Angers. La formation, elle se fait en 3 ans après le bac. Et on sort avec le certificat. Et après, on peut exercer tout de suite. Et pendant cette formation-là, on a des stages. Donc chaque année, on a des stages plus ou moins longs qu'on doit faire dans différents domaines. Donc moi, par exemple, aujourd'hui, je travaille en protection de l'enfance, mais on peut aussi aller travailler dans le handicap, dans l'insertion. Il y a beaucoup, beaucoup de domaines différents.
12: Avez-vous déjà pensé à faire autre chose et pourquoi ?
13: Alors, quand j'étais vraiment très jeune, au moment du primaire, je voulais être mécanicienne parce que j'adorais avoir les mains sales. Après, je voulais être dans la police parce que je trouvais que c'était intéressant de faire régner la loi. Et puis après, plus tard, j'ai voulu être égyptologue, alors parce que j'adorais ma prof d'histoire, je crois, au collège. Et puis après, je suis arrivée à éducatrice, je crois. Donc il y a eu quand même beaucoup, beaucoup d'idées dans ma tête. Alors le pourquoi, là aussi, c'est une question de rencontre, souvent.
4: Au revoir, merci de nous avoir écoutés et merci à Madame Rabouin de s'être déplacée pour nous.
8: C'était Juliette, Marina, Mélissa et Victor dans La Tribu. Bonne journée.
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0: Il est 17h sur Jet FM, bienvenue dans Expérimentalement Vôtre, une émission réalisée par le lycée expérimental de Saint-Nazaire avec la participation de la radio La Tribu. Aujourd'hui, l'animation est laissée à une voix de synthèse électronique car nous n'avons pas eu le temps d'enregistrer l'intro pendant les temps d'activité radio. Vive le futur et le non-futur. Ah ! Pour l'émission d'aujourd'hui, on a choisi le thème de l'âge et des choses vieilles et anciennes. Nous avons eu la chance de pouvoir rencontrer une classe de CM1, CM2 et les personnes résidentes d'une maison de retraite pour leur poser des questions sur ce sujet qui nous concerne toutes et tous. On écoutera aussi une folle fiction sonore de fantastique médiéval pas piqué des hannetons, car oui, les vieilles expressions d'antan, ça en jette. On vous laisse avec la première interview des jeunes de l'école Léon Blum.
1: Voulez-vous devenir adulte ? Être adulte comporte des privilèges et des inconvénients. 1. Le privilège. On peut lire beaucoup, on peut choisir les boissons et on n'a pas toujours quelqu'un derrière soi. On peut être autonome et prendre ses propres décisions.
2: Les inconvénients, on doit assumer les conséquences de ses actes. On devient grand et après on meurt. Avant ça, on est tout vieux avec plein de rides. Alors que quand on est enfant, on a seulement à faire les courses et d'autres trucs, mais tu as moins de privilèges.
3: Devenir adulte, c'est aussi rencontrer la mort et fermer les yeux. Les gens disent que quand on va mourir, on ne va plus ouvrir les yeux.
4: On va animer sûrement une émission radio qui aura pour thème tout ce qui va être vieux, comme je l'ai dit tout à l'heure. Et juste, on a préparé quelques questions qui peuvent rejoindre ce thème. Mais du coup, c'est des questions qu'on peut vous poser. Vous pouvez tous répondre.
5: On va commencer avec une question. Vieillir, c'est quoi, selon vous ?
4: Selon vous, ouais.
6: C'est avoir des rides, avoir des maladies et... ne pas se sentir très bien tout le temps et rester tout le temps dans sa maison et pas trop sortir.
7: Moi, être adulte, c'est être tout vieux et ensuite tu meurs et avant de mourir, t'as mal au bide et du coup, tu meurs.
8: Pas obligé.
7: Mais si, tu meurs à un moment. Et tu crèves la dalle aussi.
9: Moi, être vieux, c'est en fait, t'as des rides, souvent t'as mal au dos, t'as un déambulant, tu sais pas conduire, tu roules lentement, et des fois tu fais des accidents parce que les gens s'énervent derrière toi parce que tu roules tellement lent que, voilà. C'est ça, être vieux.
10: Comme tu sais que tu vas bientôt mourir, t'as pas envie de, rien faire, tu restes chez toi. Des fois, tu demandes à tes petits-enfants qui viennent, si t'en as, pour qu'ils te donnent compagnie, quoi.
11: Pour moi, être vieille, c'est de. Pour moi, la vieille, c'est la fin du monde. Et voilà, quoi.
12: Pourquoi c'est la fin du monde?
11: C'est la fin du monde? Parce que un jour tout le monde va mourir, quoi.
13: Moi, j'ai une question, c'est quand on est vieux? Parce que moi, j'ai une arrière-arrière-grand-tante, elle a 103 ans, elle est toujours pas morte. Alors moi, je sais pas ce que ça veut dire vieux, puisque je la trouve pas vraiment vieille, puisqu'elle peut vivre encore longtemps.
14: Pour moi, vieillir, c'est une maison avec deux détails, et à chaque fois tu descends, tu tombes dans tes escaliers.
15: Pourquoi vous rigolez, c'est pas marrant?
14: Puis après, t'arrives jamais à prendre ta télécommande pour allumer ta télé.
15: Pourquoi vous rigolez?
14: Oh lolo.
15: Puis t'as pas de voiture, t'as pas de d'amis, t'as pas d'enfants, t'as pas d'amoureux. Et puis t'es vieux, t'as des cheveux blancs. Et t'as la peau qui coule. Enfin, je sais pas comment dire.
16: Donc moi, j'ai une question. Est-ce que vous avez déjà rêvé de visiter une ancienne époque d'il y a très longtemps?
17: Oui.
4: peut-être 100 ans ou même...
7: Moi, un jour, j'ai rêvé que j'étais à l'époque du Moyen-Âge et j'ai vu qu'il y avait un château. Je crois que j'étais en Angleterre et du coup, il y avait plein de gens pauvres devant. Et ils étaient en train de voler. Non, de voler. Ils volent dans des je sais pas où. Oui, voilà. Ah oui, il y avait un magasin. Voilà.
6: Moi, ça me donne pas très envie de visiter le Moyen-Âge parce que il y avait beaucoup de racisme et on vivait pas très bien. Et du coup, j'ai pas envie de vivre ça.
4: Ok. Alors, à quel âge vous considérez que quelqu'un est vieux ? Bien âgé, bien comme il faut.
8: À 40 ans.
12: Moi, pour moi, quelqu'un qui est vieux, c'est à 102 ans.
17: Il n'est jamais vieux pour toi, alors.
8: Pour moi. Ouais,
12: parce qu'il y a aussi parfois des gens qui sont morts à 150 ans. Non, 115 ans. Moi, c'est à 75 ans. Parce que c'est souvent là où les papis et mamies deviennent. Et donc, je crois qu'il n'y a personne qui a 70 ans.
18: Pour moi, c'est quand. Pour moi, c'est 100 ans ou 200 ans, quoi.
19: Pour moi, être vieux, c'est 18 ans parce que tu deviens adulte.
20: Moi, des fois, j'ai l'impression qu'il y a des personnes qui ont l'air... qui ont genre 80 ans, mais qui en fait sont vachement jeunes. Et des fois, d'autres, des enfants qui ont l'air très vieux.
6: Moi, pour moi, être vieux, c'est avoir des petits-enfants ou avoir son enfant qui est adulte, qui vient d'être adulte, quoi. C'est...
21: Ben moi, je pense que si vous êtes vieux, c'est vers 89 ans ou vers 72 ans.
6: Et ce que j'ai dit, souvent c'est quand t'as des petits-enfants, là tu deviens papy et mamie, parce que là on t'appelle papy et mamie quand t'as des petits-enfants. Et souvent c'est à l'âge de 70 ans, c'est pour ça que je dis ça. Donc c'est quand t'as des petits-enfants et que t'as 70 ans vers, souvent.
4: Bon. C'est quoi votre jouet ou jeu préféré ?
22: En vrai, là, tout le monde aime plusieurs jeux. Donc, tu peux pas dire t'aimes un jeu et basta. T'es au moins... c'est rare que t'aimes un jeu.
4: Précision sur la question. Je pense qu'il y a des jeux vidéo qui vont ressortir dans le lot, mais si jamais il y a vraiment un jouet ou un jouet qui a marqué votre enfance, qui est autre qu'un jeu vidéo, mais vous pouvez aussi répondre à un jeu vidéo si c'est ce que vous avez en tête. Ouais, je tiens juste...
7: Moi, mon jouet préféré, c'est mon bateau.
17: Pourquoi ?
7: Bateau ? Bateau ! Un petit bateau comme ça. En bois. Préféré.
23: Moi, c'est Fortnite. J'aime bien. C'est fini.
24: Quand j'étais petit, le truc que j'aimais plus, c'était mon petit peluche avec... les téléphones de mes parents, j'aimais bien regarder un petit moment.
6: Moi, mon jeu préféré, c'est les poupées Reborn. J'en ai trois, mais j'adore ça. Donc, voilà.
12: Moi, c'est la Nintendo. Moi, mon jeu préféré, en fait, c'est un jeu. C'est comme un personnage. Mais le personnage, il vient taper sur un bouton. Là, il se transforme en une voiture. Et après, il y a un deuxième bouton, tu l'appuies, il se transforme en... Comment je peux dire ? En trottinette.
17: En transformeur ?
12: Ouais, un transformeur.
17: Ah ouais, donc c'est plus un truc.
12: Et mon deuxième jeu, la moitié, c'est Minecraft.
22: Moi, le jeu que j'aime bien, que j'avais joué, c'était Spider-Man. Que j'avais joué quand j'étais petit. J'aime bien.
6: C'est une activité, c'est le basket.
23: C'est un peu comme un jeu, mais...
18: Moi, mon jeu préféré, c'est Plantes contre Zombies. Sur PlayStation, il coûte 5€. Je vais l'acheter ce week-end. Et mon deuxième jeu préféré, c'est Spider-Man 1er sur la PS5.
19: Moi, j'ai trois jeux préférés. C'est Call of Duty, Black Ops, Roblox et Fortnite. Fortnite. Mais même toi, tu joues. Oh là là.
4: Eh bien, écoutez, la classe de CM1, CM2 doit nous quitter. Nous clôturons donc... J'ai le regret de t'annoncer que si... Après, au pire, tu reviendras le jour où tu es au lycée. Hein, le jour où tu es en âge de venir au lycée. Hop là, tu te scolarises ici, et voilà. Et nous allons donc clôturer ceci. Ça a été un plaisir de vous accueillir. C'était très simple. Est-ce que je donne la parole? Je fais quoi? Non, d'accord. Bah, vous n'avez pas le droit d'avoir la parole. C'est un plaisir de vous accueillir. Vos questions nous ont fait plaisir. J'espère que les... Bravo. Tu ne sais pas si Pénoc.
19: C'est mal au doigt.
4: J'ai pas fini ma phrase. J'ai oublié ce que j'étais en train de dire. Mais sur ce, faites bon chemin retour. Et j'espère que vous avez passé un bon moment.
0: Et surtout, vieillissez bien.
4: Oui.
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1: Bonjour à toutes et à tous et bienvenue dans l'expérimentalement vôtre, la radio officielle du LXP. Aujourd'hui, nous nous retrouvons à l'EHPAD Le Port pour parler du temps qui passe avec les personnes âgées. Ben, merci et let's go.
2: Notre première question n'est pas tant sur le thème de l'émission en lui-même, mais sur qu'est-ce que vous pensez que nous faisons au lycée expérimental et qu'est-ce que vous pensez du lycée expérimental de manière générale? Quelle est votre vision de nous?
3: Je pense que c'est un bon lycée, il y a longtemps qu'il existe, et je pense qu'il a récupéré beaucoup de jeunes et qu'il vous a donné la possibilité de sortir de l'éducation ordinaire. Et vous avez quelque chose en plus.
1: Merci beaucoup, merci beaucoup. Je suis émue.
4: Le lycée expérimental, c'est vrai qu'on a entendu beaucoup parler parce que ça s'est mis en place, disons, à la suite des fameux événements de 68. On connaissait celui qui était, disons, c'était qui déjà Cohn-Bendit, le frère de Cohn-Bendit, c'est pas ça? On utilise des méthodes qui permettent quand même aux jeunes de faire autre chose que assis sur une chaise à écouter seulement.
3: Quelque chose qui vous intéresse.
4: N'est-ce pas ? Voilà.
2: Du coup, je vais vous poser la deuxième question. Est-ce que vous pensez que la jeunesse actuelle a un avenir, selon vous ?
5: Je suis désolée, mais quand je vois ça, je pense que les enfants ont un avenir.

0: vraiment médiocre pour les apprentissages, pour toutes sortes de choses. Oh non, c'est affreux, affreux.
1: Oui, mais s'il y avait des établissements comme le vôtre, un peu plus dans la France, peut-être que ça aiderait des jeunes, justement. Parce que je pense que vous avez plusieurs branches.
2: Plusieurs lycées du même genre.
1: Vous avez plusieurs directions, vous pouvez faire plusieurs choses. Quel métier faites-vous, par exemple, apprenez-vous dans ce lycée?
3: Par exemple, il y a plus de spécificités que dans un lycée, on va dire, traditionnel. C'est, par exemple, on a plus d'options, on a plus le choix. Et
1: vous êtes peut-être moins nombreux dans les cours. Hein, et ça vous aide à mieux vous épanouir.
2: Troisième question. Quand vous étiez jeune, comment est-ce que vous imaginiez le futur? C'était quoi votre vision du futur quand vous étiez jeune?
0: Dans notre jeunesse, on avait la liberté du choix. Enfin, moi, j'avais la liberté. Je pouvais faire ce que je choisissais. J'ai choisi d'être tailleur pour hommes et dames. Et j'avais 16 ans, parce que j'étais en cinquième. J'ai fait une cinquième, une sixième et une cinquième. Et en cinquième, on tricotait des pulls, des chaussettes pour les prisonniers. Alors, vous voyez, on n'avait pas de professeur.
4: Très différent. Très différent. Je ne vais pas en dire autre chose.
1: Et quand on était jeune, c'était juste la fin de la guerre. Alors, ce n'était pas facile de voir ce qui allait nous arriver. Mais vous avez peut-être une chance avec des collèges comme vous avez. Guerre, il n'y avait pas d'école. Ça. Tout était rasé ici. Il n'y avait même pas d'école.
2: Mais vous voyez, par votre réponse, ça montre comment vous imaginez justement un non-futur, l'incapacité d'imaginer un futur.
1: On sortait de la guerre. Oui, mais on a subi les bombardements. On a tout subi. Et quand ça a été fini, on s'est dit, mais qu'est-ce qui va nous arriver? Et il n'y avait pas les écoles que vous avez maintenant. Enfin, en parlant de votre collège, en plus, le vôtre, il est super, à mon avis. Mais il y a des collèges, si les enfants ont des capacités, ils peuvent aller dans n'importe quel collège et qu'ils peuvent suivre. Mais à l'époque, on n'avait même plus de collège. Il n'y avait plus d'enseignement à la fin de la guerre.
5: Est-ce que vous connaissez des métiers qui ont disparu aujourd'hui?
6: Le métier de forgeron, ça existait il y a longtemps. Maintenant, il y en avait peu qui avaient les moyens de s'exprimer sur ce métier.
7: Un métier qui a disparu du portable parce qu'il y a le Kili. Il y a Internet maintenant. Et nous, de notre âge, on ne se sert pas d'Internet, je ne connais pas. Hein? Et c'est un handicap. Parce que tout se fait en administration par Internet, beaucoup. Pour les personnes d'un certain âge, c'est un handicap. Moi, j'en suis la première. Hein? C'est une chose, on est bien obligé d'admettre, parce que le temps a changé. Hein? C'est pas notre problème. Mais ça gêne. Ça gêne. Moi, j'ai des petits-enfants. Ça les gêne énormément. Ils sont à l'école, hein? Ils pensent qu'à sortir le portable de leur poche, que de suivre les cours. Et à 14 ans ou à 16 ans, si on sort de l'école, on ne sait pas la moitié des choses que nous, on a appris à notre âge, sans avoir de portable ou qui que ce soit. Hein? Il y avait les professeurs, instituteurs ou professeurs, pour étudier, et les devoirs le soir, on était attentifs. Que maintenant, portable, Internet, on ne s'occupe pas du reste.
5: Quel était votre jouet préféré étant enfant?
6: La poupée.
8: Moi, c'était la poupée, bien sûr, une petite fille avec le berceau de poupée, le bébé.
6: Pareil.
8: La poupée, la dinette, enfin, tout l'ensemble qui constituait une petite fille.
0: J'aimais faire l'institutrice.
6: Allô,
0: et mon tableau, c'était la porte des water.
2: Mais du coup, s'il y avait des jeux spécifiques que vous faisiez dehors, ou autre chose pour
9: vous? C'était un petit peu Non, se battre ou éventuellement, ça dépend quand on était. On fait faire des bêtises. Hein. Il y a ma sœur, par exemple, qui voyait les pichards. Bon, on courait un petit peu partout. Hein. Et pendant la guerre, là, on était autour d'une église. Alors, on courait partout autour de l'église. On chamaillait, on se tapait dessus.
2: Ça rigole pas de jouer avec vous en étant enfant.
10: Quand j'étais garçon, tout le monde parlait de la poupée. Il faudrait peut-être penser un peu aux garçons. Moi, j'avais un mécano que mon père m'avait payé et on faisait des montages formidables. J'avais toujours un superbe souvenir de ça. Et d'autre part, mon père travaillait chez Renault à Paris et j'ai eu un superbe camion avec la pile qui s'allumait. Il y avait de la lumière. C'était formidable. Et j'avais vraiment ce problème que j'avais dans la tête. Et j'ai gardé ça longtemps dans ma jeunesse.
5: Est-ce que vous avez déjà coloré les cheveux en une couleur n'importe laquelle?
0: Moi, personnellement, j'ai toujours fait des couleurs. J'ai été acajou.
2: Quelle musique est-ce que vous écoutiez lorsque vous étiez plus jeune? Votre artiste préféré lorsque vous étiez jeune?
10: Il y avait d'autres chanteurs, Charles Trenet, tout ça, il y en avait beaucoup. Mais enfin, si nous avait touché, c'est surtout Tino Rossi, parce qu'il avait des superbes chansons, et chaque instant, on les chantait, et ça, les parents, ils chantaient aussi d'autre part.
11: Oui, Charles Trenet qui a fait la mère.
10: Ah ben oui, aussi d'autre part. Hein. Mais enfin, c'est des souvenirs de jeunesse, je me rappelle. Et évidemment, il y avait ce qu'il fallait. Enfin, le petit transistor, c'est tout. Le TSF, qu'on appelait ça à cette époque-là.
1: André Claveau chantait « Cerisier rose et pommier blanc ». Quand nous jouions à la marelle, excusez-moi. Lina Margy, c'est une très bonne chanteuse. Ah, il y avait Tino Rossi,
7: Garou, moi je suis dans les anciennes chansons, hein. Je passe souvent parce que j'ai un truc chez moi. Évidemment, ça passe de temps, hein. Et c'est de notre âge, automatiquement. Mais ce qui ne m'empêche pas d'apprécier quand même les nouveaux qui se lancent dans la chanson. Il ne faut pas être égoïste à ce point-là, même qu'on est d'un certain âge. Moi, j'aime les chansons anciennes.
2: Et du coup, je pense que ça sera l'une des dernières questions. Est-ce qu'il y a des choses que vous ne comprenez pas dans le monde d'aujourd'hui? Des choses actuelles, je ne comprenais pas.
6: On ne comprend pas beaucoup de choses. On ne comprend d'abord pas. On ne comprend pas d'abord pourquoi les gens sont comme ils sont. On peut avoir besoin, ils ne comprennent pas ou ils ne veulent pas comprendre. Et ça, c'est un manque de gentillesse. Moi, je sais que personnellement, j'ai eu besoin d'avoir quelqu'un de ma famille et on a fait la sourde oreille. On n'a jamais voulu comprendre et puis...
9: On ne peut pas avoir la même interprétation, bien entendu. Non, les jeunes ont une optique qui n'est pas celle qu'on avait, bien entendu. C'est tout à fait normal. Non. Il y a plein de choses, oui. Maintenant, si on ne sait pas faire quelque chose, vous avez quelqu'un au bout du film, hein, par exemple, ma petite fille. Je lui dis, ah ben dis donc, mamie, il y a ça que je ne comprends pas. Elle me dit, oh ben attends, mamie, je regarde sur Internet. Ce sont deux mondes complètement différents. On peut pas les comprendre. Il y a une évolution qui... On est tout à fait en dehors de tout ça, quoi. Moi, j'ai 99 ans. Ça fait trois générations entre moi. Hein. On ne peut pas être sur la même ligne. C'est absolument impossible.
7: Et heureusement qu'on a tous ces établissements-là pour les personnes d'un certain âge. Hein. Sans quoi, les jeunes, ils ont du travail, ils ont leur vie. On fait chacun sa vie à sa façon. Nous, on l'a fait avec... Là, ici. Et moi, je ne me plains pas. Là, on est très bien surveillés, soignés. On est respectés. Alors, les enfants, après, chacun fait sa vie. Hein. On l'a faite, nous, d'abord. Hein. ça a tourné et on est arrivé là. Moi, j'ai des enfants de Nouvelle-Calédonie, par exemple, ne peuvent pas venir là. Voyez-vous ? C'est normal, mais c'est normal. Moi, je trouve que c'est normal parce qu'on est ici, on est respecté. On a les soins qu'il faut, nuit et jour, nuit et jour. La surveillance de nuit va vous ouvrir la porte pour voir si vous dormez bien. Hein ? Sans vous réveiller, sans faire de bruit. Hein ? On est respecté. Et qu'est-ce que vous voulez ? Les années ont passé. Il faut se rendre compte qu'on ne peut pas vivre comme une jeune. Hein ? Eux, ils ont leur vie et nous, on en a l'autre. Voilà.
9: Il n'y a rien à, y a rien à dire. L'évolution se fait normalement et puis c'est tout. Hein.
2: L'enregistrement, attendez, Jasmine Colette, j'ai le regret de vous interrompre dans votre longue discussion parce que cet échange va toucher à sa fin. C'était les dernières questions que nous avions à vous poser. Attendez, j'essaie de me concentrer. on vous remercie de l'accueil, on vous remercie d'avoir répondu à nos questions. Je ne sais pas si vous avez quelque chose à ajouter à cette conclusion. Merci beaucoup à vous et vraiment désolée de comment c'était installé. Je sais que ce n'était pas pratique pour les personnes qui ont du mal à entendre et même le fait qu'on soit un peu séparés de vous, ce n'est pas très convivial et on s'en excuse, ça n'a pas été très bien calculé. J'espère que vous avez quand même passé un bon moment. Merci à vous aussi. Quand nous jouions

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0: Il était une fois, dans un vieux pays, une grosse bande de bolos. Barnabé, Olivier, Lisac, Omnicius Clergius, Sandrogine et Hermonica. Un groupe d'aventuriers sans foi ni loi, en mission pour trouver la tête du dragon.
1: Alors, moi, je pense que c'est la bonne grotte. Après, vu mes talents, franchement, je pense que c'est évident même. Voilà.
2: Mais calme-toi un peu.
1: Non, mais c'est là.
3: Actuali, c'est faux. On n'est pas dans la bonne direction. Preuve. Je suis un nain. Je connais les grottes. On n'est pas dans la bonne direction.
1: Oh, mais t'as pas de preuves.
3: Ben, j'ai un artefact magique qui permet de voir les cartes à l'infini. Et ben, il est sous blister, du coup, je vais pas l'utiliser.
4: Oui, et non, moi je sais, c'est bon, c'est la bande grotte, on peut aller dedans.
1: Ok,
4: bon.
1: Ok. Ouais. Non, mais voilà, fallait faire.
4: Parce que je sais pas, t'as raté ton brevet de minerai quand même, c'est un peu chaud donc.
3: On juge pas sur le passé.
4: Oui, bref, du coup, on avance dans la grotte, s'il vous plaît, j'ai pas que ça à faire, j'ai d'autres plans.
1: Non, mais allons-y, enfin, franchement, à un moment donné, il faut se lancer.
2: C'est toi qui dis ça alors que t'es le premier à pleurer?
1: Oui, non, mais passe devant.
2: Bah d'accord, je vais passer devant.
3: Sacrifions la plèbe.
4: C'est un peu classiste, ça, non?
3: Enfin, bon. Je suis un nain, j'ai le droit.
4: Ben, les nains sont littéralement des ploucs, donc bref, on y va?
2: Ouais,
1: allez, c'est parti.
4: En plus, j'ai faim, j'ai mangé que du riz ce midi, c'est un peu compliqué.
2: Ah, ça va, au moins t'as mangé quelque chose.
4: Ça ouais, ben, écoutez, j'en ai proposé, vous en avez pas voulu.
2: En même temps, c'était cramé.
0: Notre petit groupe rentre dans la caverne obscure. Deux yeux luisent dans le noir.
2: Oh, de la lumière!
5: Wow. Qui est dans ma grotte?
4: Vous êtes sûr que vous voulez y aller? Enfin, je sais pas, genre, ça paraît
1: non,
4: un peu.
1: Mais pas, non, mais passez devant, non, moi,
3: laissez-moi faire, vas-y. Je sais parler le draconique.
4: Ah ouais? Pense, go!
6: Cher dragon, nous sommes le grand groupe des bolos! Respectez-nous et offre-nous ton or!
1: Ouais!
4: C'est pas sa tête qu'on doit avoir, enfin, là, on s'en fout, non?
3: Oui,
4: oh,
3: mais
4: pardon, j'ai spoil!
5: Non!
3: Oui, mais il a un objet super rare, ultra rare, édition limitée dans son grotte.
4: Oui, vraiment, il m'énerve. Non, mais du coup, en fait, attendez, il n'y a personne qui a une hache. Il y a quelqu'un qui a une arme ici.
2: J'ai un harmonica.
4: Je peux tu peux tuer un dragon comme ça? Non, parce que là, je pense. Le dragon est vachement calme, ça me fait un peu peur. Du coup, non,
1: mais je peux.
4: Non, mais non, le dragon, s'il vous plaît. Il n'y a pas quelqu'un qui. S'il vous plaît, une hache,
0: un truc
4: qui.
0: Le dragon s'avance sur le groupe terrorisé.
3: J'ai une hache Hello Kitty édition limitée.
4: Bah tu la sors.
3: Mais elle est sous blister. Elle est sous blister.
4: Sors là.
1: Non mais là on va tous mourir.
4: Sandrogine, y a pas quelqu'un qui a vu Sandrogine? Faut jeter Sandrogine.
1: Sandrogine, elle est où Sandrogine?
4: J'attrape Sandrogine, je trouve Sandrogine.
1: Elle est là Sandrogine. Prends Sandrogine.
4: Tiens Sandrogine.
0: Le dragon tape du pied.
4: J'ai pas cette force. Tu peux le lancer Sandrogine? T'es un nain, t'as des muscles non?
0: Moi, la pierre se détache et tombe sur sa tête.
3: Je suis
0: le tuant sur le coup.
3: Ah, j'ai réussi.
1: Ah, il est mort.
3: J'ai réussi.
1: Non, mais en fait, alors, qui est tombé. Moi, je veux pas casser ton espoir, mais je pense que c'est grâce à moi. Enfin, c'est moi qui ai ressuscité Sandrogine à la base. Tu ne me crois pas?
4: Tais-toi. Moi, je pense que c'est sûrement un caillou magique, mais bon, bref. Passons. Non, en vrai, c'est surtout un caillou du plafond qui est tombé dessus.
1: Enfin, t'as pas de preuves.
4: Sandrogine n'a pas explosé.
1: T'as pas de preuves.
4: Sandrogine n'a pas explosé. Elle aurait.
1: C'est Sandrogine.
4: Sandrogine aurait explosé si c'était Sandrogine.
1: Non, mais moi, je pense que tu veux juste pas assumer que j'ai des skills.
4: Mais t'en as pas.
2: Et moi, je pense que vous deux, vous avez tort.
4: C'est quoi ton hypothèse?
2: J'ai gagné au Uno la dernière fois. C'est une preuve que
4: c'est
2: j'ai de la chance. Mais j'ai de la chance, ça veut dire. Donc peut-être que c'est grâce à moi parce que en ce moment j'ai énormément de chance. Exemple, la dernière fois j'ai gagné un ticket à gratter, j'ai gagné 1 euro.
4: Waouh, on est en big 1600, il n'y a pas de ticket à gratter, qu'est-ce que tu me racontes?
2: Mais non, mais c'est lui qui m'a dit ouais.
4: Non, mais lui il parle de blister, ça sera inventé mais en 1900, je sais pas combien.
3: Les blisters c'est très important parce que ça multiplie la valeur d'un objet x 10. Surtout s'il est rare. Mais
2: partir.
3: Allez-y les amis, partez, moi je vais chercher l'or et non, les non, objets édition limitée.
4: Quelqu'un pour couper sa tête?
0: Il semblerait quelqu'un. Que les aventuriers avaient oublié que leur mission était de ramener la tête du dragon au grand roi vieux.
2: Du coup on en fait quoi?
1: Alors, moi je propose on ressuscite les fourmis, enfin de toute façon je sais le faire, il y en a 40 000 ici, et on va couper la tête du dragon grâce à ça.
2: Ça va servir
4: c'est quoi le rapport?
1: Mais
4: les fourmis ça coupe pas.
1: Mais ça a des mandibules, les fourmis!
4: Mais c'est des écailles de dragon!
1: Et alors? En fait, moi je peux
4: oui,
1: les
4: voilà,
1: rester
4: bon,
1: avec
4: t'as pas d'argument. Bref, t'as Ash, Hello Kitty, collector sous blister.
3: Actually, elle vaut plus cher que ton âme, donc non.
4: Alors déjà, preuve. En second lieu, je fais partie du clergé, mon âme vaut extrêmement cher, d'accord. Et c'est bon, on s'en fout, t'as tout l'or du monde, là tu peux t'en racheter 46 des putains de Ash Hello Kitty. Donc tu te fous
3: non,
4: de l'or dans les poches. Mais je m'en fiche.
3: Mais
4: franchement, arrête de parler. En fait, si à un moment donné, tu veux nous aider, pull up une Ash en fait.
2: Mais j'en ai pas, je fais de l'âme. Ouais, bon, voilà, je...
4: Après, si on utilise Androgyne, l'œuvre de ma vie...
2: C'est pas une... c'est vraiment juste elle a mangé un caillou magique.
4: Non,
2: je t'assure que si.
4: C'est moi.
2: Je suis omniscient, c'est tellement un putain de pouvoir, je sais que c'est.
7: En vrai, ça m'étonnerait pas, t'as pas beaucoup de talent dans la vie.
3: Actuellement, il a raison
4: mais
3: parce
4: non,
3: que
4: mais...
3: t'es nul.
4: Mais
2: voilà, Sandrogine, viens là, Sandrogine. J'ai du grain, viens là. Tu veux pas aller près du dragon? Viens là, Sandrogine.
4: C'est quoi pour le faire un tout petit comme ça, elle explose.
2: On a qu'à dire.
1: Voilà. Non mais enfin voilà, moi je vous le dis, l'œuvre de ma vie marche efficacement bien. Vous êtes juste tous nuls.
2: Je vais frapper.
7: Moi aussi.
4: Viens on frappe. Trop bien. Ouais. Allez, c'est plein. Bah du coup on a tête de dragon, maintenant on la porte comment?
3: Wow,
4: personne
3: regardez.
4: N'a un extérieur roulette.
3: Un jeu vidéo édition limitée, collector, je sais pas quoi, incroyable.
2: C'est bon.
1: Tu peux le transformer en chariot roulette, STV?
3: De quoi?
1: On a besoin d'un chariot à roulette en fait.
3: Bah, t'as qu'à faire ça avec les pièces d'or qui traînent, moi je m'intéresse plus au truc collector.
7: Mais c'est un radin?
3: Un jeu vidéo, c'est un artefact très rare et très mystérieux. C'est en fait des disques de platine qui servaient à l'époque à rentrer dans des machines de technologie inconnue. Et du coup, ça servait à regarder des trucs sur
1: c'est de la technologie alien en fait.
2: Tu penses qu'il a pris des champignons sur le chemin?
1: Non, je pense.
7: C'est probable.
3: Non, c'est juste que vous avez aucune culture. La culture naine est un art.
4: Oui, bon, du coup,
1: bon, bref, il faut qu'on transporte cette tête.
2: Ou sinon, on a des cordes peut-être pour la traîner.
1: Tu les sors où, tes cordes?
7: Et qui pour les traîner? Non, parce que je permets de préciser qu'on a tous pas de muscles.
4: Mais t'es pas censé avoir des pouvoirs, toi?
7: Bah...
4: Et sinon, tu peux pas faire ressusciter un truc assez fort pour... Les fourmis, ça porte quand même vachement beaucoup plus que son poids.
1: Ok, ok, si je ressuscite des fourmis.
4: Peut-être qu'ils peuvent porter la tête de dragon. Vous aimez bien mon idée?
1: Ouais.
7: On peut tester.
1: Alors en fait, le truc, c'est que j'ai déjà ressuscité des trucs sur le chemin, donc ça va pas être possible tout de suite.
2: C'est toi qui as proposé ça tout à l'heure, t'es...
1: Oui, mais non, mais en fait, vu que j'ai fait ton...
4: Monica.
7: Ouais.
2: Tu veux pas frapper, je sais pas, faire un truc.
7: Non, mais
4: Non, mais après, t'as des pouvoirs avec ton truc, là, Bah non, t'as plus de guitare. Tu t'assis dessus. T'as pas un harmonica, du coup, pour faire de la magie et tout, et après, il peut ressusciter des fourmis. Ou tu peux pas diriger des fourmis avec ton harmonica?
1: Sinon, venez, on la pousse, ou on utilise Androgyne, enfin, je sais pas.
4: Mais Androgyne, elle peut faire péter des trucs, mais elle peut pas pousser un truc, c'est une poule.
8: C'est alors qu'ils découvrirent un traîneau au fond de la caverne.
4: Ah, bah voilà, problème réglé.
3: Bah, après, qu'il pousse le traîneau.
8: La suite. Dans un prochain numéro. Ah, on entend le bruit du traîneau.
3: C'est le Papa Noël.
1: Non, c'est juste un traîneau.
4: Mais il fait gling gling quand même, c'est bizarre. Il est magique.
1: Non, mais
4: peut-être attention. Qu'il est magique et il se traîne tout seul, du coup c'est trop bien et du coup on n'a pas à le pousser.
3: Mais
4: oh,
3: j'adore l'idée.
4: Mais voyez, ça c'est grâce
1: moi.
4: À Dieu.
1: Pas
4: parce que moi.
1: Moi
4: je suis un membre du clergé, Dieu m'a béni et du coup on a un traîneau magique, c'est grâce à lui, il me l'a donné.
1: Oui, bon, nanana, c'est grâce à moi d'abord.
4: Je vais finir mon riz en même temps parce que j'ai un peu faim.
8: Nos aventuriers se mirent en route.
1: Alors, ça passe pas là. Vous le voyez bien, ça passe pas. Mais la grotte, elle est trop petite. Là, le dragon, il passe pas dedans.
2: Sandrogyne a fait tout péter, c'est bon.
1: Ok, reculez le traîneau, s'il vous plaît. Qui s'occupe de jeter Sandrogyne? S'il vous plaît.
7: Oh, je peux le faire, j'aime bien jeter des trucs.
2: Bah, vas-y.
1: Jette Sandrogyne. Ok.
2: Bah,
1: vous pensez ça passe là?
2: Non, faut rejeter Sandrogyne, je pense.
1: On rejette Sandrogyne?
2: Oui.
1: Rejette Sandrogyne, s'il te plaît.
2: Ok.
1: C'est bien parce que je suis clémente, mais s'il te plaît. Ok, c'est bon?
2: Je pense ça passe. Pardon Sandrogyne, je promets, je t'aime. Tu veux du riz?
7: Ton riz cramé là?
1: Sandrogyne saura l'apprécier, elle est tellement parfaite.
2: Oui, c'est vrai.
1: C'est
7: oui,
1: ma création.
7: Ouais, elle a des papilles
2: gustatives. Oh, t'as gueule. Quelqu'un a la carte pour le retour? C'est qui a pris la carte?
7: C'est moi.
1: On n'avait pas de carte.
2: Oui, si, on avait une carte.
1: On avait une carte? Bah oui. Non, mais en fait, je savais, je voulais juste prouver que je sais me diriger. Enfin.
2: Voilà,
7: c'est surtout que t'écoutes pas. Alors.
4: Tu t'as marqué le chemin de l'allée, t'as bien remarqué la bonne grotte dans laquelle on était. Je t'ai donné un stylo rouge pour.
7: Il est pas bleu le stylo ?
4: Oh, il était rouge. Pourquoi il est bleu ton stylo ?
1: C'est où là le rouge ?
3: Je dois vite cacher mon artefact.
1: Non mais sinon venez, on improvise, faut faire confiance à mes sens de l'orientation. Faites-moi confiance
4: non,
1: en fait
4: non, ça, et en V2V, je vais pas te le cacher. Non, ça, je m'en passerai.
1: Non mais faut me faire confiance.
4: Non mais regardez, Barnabé. Tu sais, c'est pas que je t'aime pas, mais t'as pas un très bon sens de l'orientation. Et parfois c'est bien d'admettre ses failles, c'est bien d'admettre ses faiblesses.
1: Non, c'est juste toi, t'assumes pas que je suis douée. En fait, tu veux juste...
4: Non mais tu sais, tu pourras retourner à l'école... Tu sais, là on va avoir plein d'argent, tu pourras retourner à l'école de nécromant, nécro... Oh, putain. Nécromancien.
1: Voilà, tu sais même pas prononcer mon nom en fait. T'es juste un peu zinzin toi.
4: T'es peut-être validiste envers les personnes dyslexiques.
8: Tout à coup, ils entendent derrière la colline des hordes de gnomes de jardin se précipitant à leur attaque.
1: Oh, ils sont petits!
4: Oh putain!
1: C'est terrible! Oh non, non, mais ça fait peur!
4: Non, mais tu te fais passer pour eux et tu peux leur parler! Non, tu parles pas le gnome, toi, t'avais pas fait ça! LV2!
1: Ouais!
4: LV2 gnome!
3: Ouais, t'inquiète! Chez moi, plèbe!
4: Ben, mais à toi, non, mais
1: c'est pas le roi!
4: Mais
1: t'as pas un booster qui peut nous aider?
4: Non, t'es cousin des gnomes, tu peux leur parler! Non, t'as pris toi aussi!
1: Mais non, mais ils ont des artichauts en tant que garde, moi je peux pas m'approcher, vous comprenez pas! Non, je suis terrifiée, c'est terrifiant!
3: Mais ils parlent français!
1: Ça fait peur les artichauts!
4: Ah, ils parlent français, non pas les français! Je vais faire appel à la magie divine de Dieu, de la divinitude.
3: Tu connais pas ton Dieu?
4: Tais-toi, c'est bon là!
1: Moi je suis sûre, tu peux même pas faire ce que je vais faire. Après, je peux pas m'approcher.
4: Bah vas-y, va le faire alors.
1: Non, ils ont des artichauts.
4: Arrêtez de discuter, battez-vous!
3: Ce connard, il a cassé mon blister!
4: Bon!
3: Il a cassé mon blister!
1: Déchaîne ta colère! Et casse tous leurs artichauts, s'il te plaît.
3: Non, mais je pourrais utiliser l'artefact en vrai, mais ça serait dangereux un peu.
4: Alors... Mais c'est pas grave, utilise-le!
3: Ok.
4: Il fait quoi ton artefact?
1: Mais non, mais venge ton blister! Venge!
3: Explosion nucléaire!

0: Ah là, plus d'artichaut. Ça, c'est beau. Et on a tous un cancer.
1: Oui.
0: Ouais, mais y a plus.
1: C'est ça le problème.
0: C'est pas grave parce qu'on est en 1600, on sait pas ce que c'est un cancer encore. Du coup, on va continuer notre aventure comme si de rien n'était.
1: Fais attention, t'as perdu un bras.
0: Ah ah, t'as perdu un bras. T'as pas de chocolat. Ah bah bravo.
2: Ça fait un peu mal.
0: Tu veux un bisou magique? Eh bah t'en auras pas. C'est parce que tu fais, me fais pas confiance. C'est pour moi. Vous, je dis, vous m'avez pas fait confiance.
1: Arrêtons de digresser.
0: Non,
1: mais partons à l'aventure.
0: Mais j'ai un bras. Vous m'avez pas fait confiance, c'est pour ça.
2: La team, je vais faire un malaise. La team, j'ai un bras en moins, je perds du sang. Ah.
0: Il est mort ?
1: Je crois.
0: Je sais pas. Il s'évanouit peut-être.
3: Il nous a fait un signe du pouce, je crois que c'est
1: je vous avais dit que je devais pas utiliser l'artefact, vous m'avez forcé.
0: Oui, mais au moins il y a plus d'artichaut, ni de gnome. Et
1: pas
0: ça, c'est. Ça
1: perd un œil.
0: Ça, c'est rien.
2: Un petit sucre.
0: Je peux le ressusciter.
2: Un petit sucre.
0: Alors, bon. Venez, on continue parce que là, la nuit elle tombe. Et je pense que, vu mon intelligence, ça va pas le faire.
2: Tim, un petit sucre en doliprane.
4: C'est alors que cette bande de bolosses s'aperçurent qu'ils étaient perdus.
3: Je sais pas lire une carte, en fait.
0: Ah bah bravo, t'assumes enfin, hein. Non mais c'est fou.
1: Je passe la carte.
0: Moi, ouais, je sais où aller. Suivez-moi.
1: Passe la carte.
3: Oula.
0: Coucou.
1: Je suis nain, je sais m'orienter.
3: Vas-y.
0: Coucou.
1: Mais c'est pas une grotte, ça.
0: Salut.
1: T'es trompé de carte, je crois.
0: T'as revécu ?
2: Ah bon ? Ouais, tu sais, Dieu, tout ça. Attends. J'ai pas genre, du coup, si je peux pas mourir juste comme ça, mais
1: c'est une forêt noire. Attends.
0: Non, mais attendez, le château, il est là-bas. On voit la tour du château. À un moment donné, faut réfléchir en fait. Regardez, faites-moi confiance, c'est là-bas. Mes lunettes sont cassées. Non, mais regardez.
3: Lunettes avec
0: moi, je dis, on reste dans cette petite grotte la nuit. Et le lendemain, on va au château, il est là-bas, de toute façon, je le sais.
1: Ça, le nain me dit que c'est dangereux, cette grotte.
0: Non, mais on n'a pas le choix, là, la nuit, elle tombe, va encore y avoir des gnomes avec leur putain d'artichaut. Moi, je dis, faut y aller.
2: Et le traîneau?
0: Mais non, mais il est derrière nous, le traîneau.
2: Oui, mais faut reprendre le traîneau, la tête de dragon, faut pas le prendre.
0: Mais non, mais on prend dans la grotte, t'inquiète, ça passe. Ouais,
2: c'est fou quand même, la magie divine, vous voyez, je me suis fait couper un bras et ça va super bien. Bon, j'ai plus qu'un bras, mais...
0: Il a pas repoussé, bah, la magie divine...
2: Parce que tu peux le refaire pousser, toi, ton bras, peut-être. Non, je crois
0: je
2: pas.
0: Je peux le faire revivre.
2: Bah, vas-y.
0: Non, parce qu'en fait, j'ai
2: utilisé voilà,
0: mes
2: bon.
0: Pouvoirs.
2: Ouais,
0: et
2: ouais.
0: En fait,
3: c'est bon.
2: Voilà.
3: Arnaqueur.
2: Manger du riz avec mon seul bras.
0: Bon.
1: Mais alors, est-ce que ce serait pas pertinent
0: non,
1: de juste
0: non,
1: sortir
0: mais...
1: de la grotte
0: et non, de faire une tente? Non, on va au fond de cette grotte.
1: J'ai en plus un super artefact super rare qui permet de créer des tentes royales.
0: Ouais, mais tu vas l'utiliser, je crois pas, non, parce qu'il est sous blister.
1: Oui, c'est vrai, mais il est là.
0: Ouais, mais tu vas pas l'utiliser. Donc...
1: On peut observer la boîte,
0: non, mais
1: lire
0: là,
1: les notices.
0: Il pleut et tout. Moi, je dis, on va au fond de la grotte. Ça a l'air très bien, cosy. En plus, regardez.
2: Après, on est pas obligé d'aller au fond, on peut rester à l'entrée parce que les.
0: Non, mais vous regardez, il y a des escaliers. Ça se trouve, il y a une auberge au bout.
3: Dans une grotte ?
0: Non, mais ouais, faites-moi non. confiance en fait. Vous me prenez pour qui ?
2: Après, est-ce qu'on a vraiment le choix ?
3: Non,
0: non,
3: pas
0: bah
3: vraiment,
0: voilà,
3: mais
0: bah on y va.
2: Dans la grotte. Mais par contre, si on meurt tous, c'est de ta faute.
3: Ouais, voilà.
0: Je vous revivrai, vous inquiétez pas.
1: Je crois qu'on est dans le caca.
2: Non,
3: non jure.
4: Nos aventuriers avancèrent vers le fond de la grotte.
0: Voilà, ça monte, je vous le dis, il y a une auberge, c'est sûr.
2: Mais tu vois souvent des auberges dans les grottes, enfin, sauf ton respect. Souvent une auberge, j'ai marqué auberge déjà à l'entrée.
0: Mais non, mais elle est en haut l'auberge. T'es un peu zinzin, toi.
2: Moi, je sais. Genre, ça, c'est la cave.
0: Mais oui.
1: Une ancienne légende naine dit que dans cette grotte vit une famille sataniste qui mange des bébés poules pour se nourrir et se nourrir.
2: Bah non,
0: non mais arrête, tu fais flipper Sandrogine.
2: Non, c'est pas un bébé poule, c'est un adulte poule, du coup c'est bon, ça va.
1: Bah, ils vont peut-être le prendre pour lui faire enfanter des enfants poules.
0: Non, mais venez, on continue à. Je vous le dis, il y a une auberge au fond, il y a une auberge. Regardez, il y a une trappe, il y a une auberge.
2: Au pire, on risque quoi? Au pire.
0: Mais je vous dis, c'est une auberge.
2: J'ai beaucoup de choses. C'est vrai que par exemple, j'ai oublié que j'étais censée être la personne intelligente du groupe. Non, je suis pas sûre. Au pire, on reste juste là, puis on attend demain matin.
0: Non, on va dans l'auberge. Moi, je me pèle le cul en fait.
2: Bah, vous savez quoi? Battez-vous avec Barnabé, j'en peux plus de lui.
4: C'est alors que Barnabé chuta et tomba dans un souterrain secret.
0: Ah là, je vous le dis, ça aussi, ça mène à l'auberge en fait. Il y a juste plein de chemins pour tous les aventuriers. Allez hop.
3: Je crois que t'es maudit, hein. T'as perdu un. Tu as perdu des neurones hein, sur le chemin. C'est pas possible.
2: C'est peut-être
1: à cause de la bombe.
3: Ouais, parce... ouais, c'est ça. C'est
1: la bombe. Je fallait pas que je dise cet artefact.
0: Arrêtez de juger l'intelligence et mon pouvoir.
1: Il a perdu 50% de sa valeur.
3: Oh, tais-toi, toi. Tout ce que tu veux, c'est revendre dans un marché douteux tes objets là. C'est.
1: Effectivement, mais. Sous blister, Ça, c'est important.
3: Ouais, mais avec quoi tu achètes tous ces objets, hein?
1: Ben, avec l'argent qui sont dans vos poches, que je prends toutes les nuits.
3: Bah voilà,
2: on y va parce que pour
3: une c'est notre argent. Avec toi. Donc arrête de l'utiliser.
0: Voilà, je te le dis.
2: Mais au pire, on les laisse derrière, c'est nous, c'est pas grave, on continue d'avancer. Ouais, au revoir.
1: Je vous rappelle que je suis un nain et du coup je sais m'orienter dans les grottes.
0: Oui, mais moi aussi en fait.
1: Tu n'es pas un nain.
2: Peut-être.
0: Non, mais venez, on continue. Il fait froid, c'est humide et ça pue les grottes. Alors moi je dis on continue. Il y a des escaliers, une trappe en haut, je vous le dis. C'est une auberge. Depuis le début,
1: mais
0: je vous le dis. Il y a une auberge.
1: Les grottes, c'est fabriqué par des humains. Je pense pas que ça soit très rassurant.
0: Il y a une auberge, crois-moi.
2: Bah on prend les escaliers au pire, on va voir parce que là vous me cassez la tête.
0: Non, mais regardez, on ouvre la trappe et au-dessus, boum. Alors c'est très grand pour une auberge.
2: Ouais, je crois que c'est mon petit sixième sens qui me dit que c'est pas l'idée du siècle. Vous voulez pas passer la tête du dragon en premier?
0: Si, je pense que ce sera plus simple. Comme ça, on poussera tous derrière, tu sais.
2: Bah oui, parce que la tire, ça va être plus chiant.
0: Ouais. Hop.
2: Bah, de toute façon, le tournoi, il est magique, il avance tout seul.
0: C'est vrai. Mais c'est une pente quand même. Faut. Fais-moi confiance.
2: Ouais.
0: J'ai rien compris. Faut me faire confiance, faut faire monter la tête du dragon avant. Comme ça, on pousse tous derrière et avec la gravité, ça nous tombe pas dessus.
3: Ok.
0: C'est voilà.
4: Ils poussèrent la tête du dragon.
0: Voilà. Et ben voilà, elle est en haut, c'était pas si dur.
2: Faut faire un type qui vient crier. La team.
0: Vous pensez?
1: Vous avez dit c'est l'auberge des mangeurs de poules.
2: Non, en fait, je
0: non mais vas-y, tu
2: non,
0: sais,
2: mais
0: monte.
2: Je crois le roi il est mort.
0: Non mais monte,
2: non,
0: on
2: mais
0: sait pas.
2: Je crois le roi il est mort.
0: Mais la comment tu sais que c'est le roi?
2: Parce que je suis omniscient, mais que
0: zéro. Bah va voir, prouve-le.
2: Okay, après,
1: qu'est-ce
2: après,
1: que
2: c'est
1: le roi dans une grotte?
2: Bah du coup je monte les escaliers. Il y a des gardes. Le roi il est mort.
0: Mais c'était la salle du trône.
2: Oui.
0: Merde. Mais non mais attendez, moi je peux le ressusciter. Je peux le ressusciter.
3: Ah oh, bah vas-y.
2: Des escaliers,
0: j'arrive. Ok. Non mais ah ouais non. Putain. Ah ouais on a merdé là.
3: Ah voilà, tu sers à rien quoi.
2: Bah ouais.
1: Un artefact qui ressuscite les gens, mais faudra payer cher.
0: Non, mais moi je peux le faire. C'est mon travail.
1: Après, toi, je suis pas sûr.
2: Ça va, je crois que le
0: garde. Arrêtez de me dénigrer, je le fais.
2: Bah, je crois que le garde là-bas il dort, mais du coup, soyez pas trop bruyant pour qu'on ait le temps de réparer la boulette avant, s'il vous plaît.
0: T'inquiète. Ouais, ok, attendez, faut que je me concentre beaucoup. Je te jette un sort de ralentissement sur toi.
2: Pourquoi de ralentissement?
0: Il faut que je me concentre.
2: Pourquoi faire?
0: Je sais pas, c'est juste pour faire chier.
2: Mais là, on va tous mourir en fait si tu fais chier Barnabé pour une fois, c'est notre seul espoir. Pourquoi on dirait qu'il est en train de chier?
0: Laissez-moi me concentrer, je me concentre.
2: Pardon.
0: Pour m'en lancer mon sort de nécromancie. Il faut que je ressuscite ce roi, faut qu'on gagne notre honneur.
2: Bon à rien.
3: Allez, pousse.
0: Voilà, il est ressuscité.
1: Là, il a un peu des grandes dents, une grande langue, des écailles de partout, le roi, je pense.
3: Oh bon, et ça clignote un peu.
0: Qui a mis le dragon devant le roi? Qui a fait ça?
3: Je crois que t'as mal visé. Hein.
2: Ouais, t'as peut-être mal visé.
3: Skilly Shoo, haha, chais.
0: Putain, mais non, mais là, je sais pas si vous vous rendez compte, mais on va tous mourir.
1: Bye, moi je me barre.
2: T'es bien de vous connaître.
0: Ah, mais c'est trop tard là.
3: Banabé.
2: Tu sais, tes trucs sous pistolet m'ont toujours cassé les couilles. Vraiment, toi, je peux pas.
3: Je n'ai jamais assumé. J'ai toujours apprécié de détester, mais sache que je t'aime, Barnabé.
0: Mais moi aussi.
3: Arrête d'imaginer plein de dessins de toi. Nu.
0: Quoi?
2: La mort.

Voilà, expérimentalement vôtre, c'est fini. Ont participé à cette émission Jasmine, Ashley, Sofiane, Sunny, Esteban, Naël, Molly, Ezra. En musique, vous avez pu entendre André Claveau, Cerisier Rose et Pommier Blanc et Orelsan avec La Quête.

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2: Bonjour à tous, Philippe Brun toujours empêché de participer à la primaire socialiste. Le député de l'Eure voit sa demande de réintégration rejetée par le tribunal judiciaire de Paris. Il a été suspendu par le PS la semaine dernière après les accusations de violence qui auraient été portées par une ancienne collaboratrice. Des accusations rejetées par Philippe Brun qui va faire appel. Ce soir, pour le premier débat de la primaire, ils ne seront donc que 5. Olivier Faure, Jérôme Guedj, Emmanuel Morel, Raphaël Glucksmann et Ségolène Royal. Une dizaine de Français seront présents pour interroger les candidats. Un débat à suivre sur LCI. Pendant ce temps, Sébastien Lecornu propose de rencontrer les socialistes pour poursuivre la démarche de compromis concernant le prochain budget. Dans un courrier adressé au groupe parlementaire PS à l'Assemblée nationale, le Premier ministre estime que toutes les idées doivent pouvoir être débattues pour préserver l'équilibre financier. Sébastien Lecornu cherche à éviter la censure brandie par le premier secrétaire du PS, Olivier Faure. La CGT, loin d'être convaincue par les annonces du gouvernement sur les prix des carburants. La secrétaire générale Sophie Binet estime que 100 euros d'aide, c'est une goutte d'eau. Elle préconise un blocage des prix et des marges des raffineurs. La CGT annonce une grande journée de grève mardi prochain, avec pour mot d'ordre les salaires et les services publics. Une enquête ouverte dans le Vaucluse après plusieurs départs de feu fin juillet dans la propriété de Patrick Buruel à Lille-sur-la-Sorgue, quelques jours après la révélation de 3 nouvelles plaintes pour viol et agression sexuelle déposées contre le chanteur. C'est une prise de parole qui va être scrutée, celle du président iranien à la tribune des Nations Unies aujourd'hui à New York. Massoud Pezeshkian a promis de défendre fermement les positions de son pays, engagé depuis plusieurs mois dans un conflit avec les États-Unis. Et puis en volleyball, l'équipe de France connaîtra ce soir son adversaire en demi-finale de l'Euro, match qui sera disputé vendredi. Les Bleus restent sur une nette victoire contre la Roumanie, 3-7-0. La demi-finale se jouera soit contre l'Italie, soit contre la Finlande. Les deux nations s'affrontent ce soir. Voilà pour l'info, excellent après-midi.
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4: Aujourd'hui, on est allé dans le bois du Pouliguen pour découvrir l'exposition de photographies de Camille Michel, Inuit, gardien des glaces. Tout ça dans le cadre de notre rencontre avec le centre photographique du Pouliguen, Asie.
5: Comment vous avez obtenu les photos ?
6: Alors, je les ai obtenues en contactant la photographe Camille Michel. C'est la question plutôt comment aussi je suis tombé sur son travail ou comment j'ai découvert son travail. C'est en faisant un travail de veille sur Internet, en allant voir ce que proposent des festivals en photographie, des prix. En allant aussi sur des collectifs de photographes. Ou par exemple un site comme Antucas ou d'autres regroupent des travaux de photographes. Et j'ai découvert ce travail de Camille sur les populations inuites au nord du Groenland. Et on a pris contact et puis on s'est mis d'accord sur ce projet. Je lui ai expliqué le concept de l'exposition. Et puis, elle m'a donné l'autorisation d'utiliser ces images.
4: Là, on est dans le mini-bois du Pouliguen. Pourquoi ici ?
6: Alors, mini-bois, on est dans le bois du Pouliguen. c'est le petit bois du Pouliguen. Disons que c'est un endroit qui amène une... en tout cas, qui est propice au regard, en fait, à prendre le temps, à ralentir les choses. On vient souvent dans le petit bois, on peut le traverser pour aller d'un point A à un point B, mais on peut venir aussi s'y balader. Hein. C'est un endroit où c'est, l'été, il fait plutôt frais. Donc assez propice voilà, à la contemplation, à la lecture. Comme on peut y revenir plusieurs fois quand on est notamment en vacances, on peut prendre le temps de revoir une exposition plusieurs fois. C'est aussi, bien sûr, un lieu qui est une exposition qui est en extérieur. Donc on s'adresse à un public qui est beaucoup plus large. Et puis on aurait pu peut-être, pourquoi pas, exposer sur le port ou sur une façade maritime. Mais c'est toujours cette idée de ne pas imposer une image, mais de proposer une image. Je ne sais pas si tu comprends, mais sur un paysage, j'ai toujours du mal à avoir des images qui s'imposent. Et là, j'essaye plutôt des images qui se proposent, ou en tout cas qui se fondent au maximum dans un paysage. Voilà.
5: Pourquoi avoir fait une exposition sur les peuples inuits au Groenland ?
6: En fait, ça vient de ce dispositif d'exposition qui est dans le bois du Pouliguen sur la presqu'île du Pouliguen, presque une île. Et cette idée d'île m'intéresse depuis quelques temps et d'avoir cette possibilité de créer un lien avec une population, pour moi, qui m'était très... Je ne me doutais pas qu'il y avait cette population qui existait sur ce territoire tout au nord. Ça m'intéressait, en tout cas, c'était toujours cette envie de partager ces connaissances, ce travail, ces interrogations aussi, puisque finalement, ils sont en première ligne ce qui se passe aujourd'hui au niveau transformation du climat, notamment.
4: Ensuite, on a fait un petit jeu d'écrire nos photos préférées de l'exposition.
5: Moumen, est-ce que tu peux nous décrire ta photo, s'il te plaît ?
7: Oui, j'aime bien cette photo car il y a beaucoup de couleurs. C'est un mélange de couleurs, de maisons, de paysages, en fait. Et il y a on voit la mer un peu qui fond avec les icebergs, tout ça. Il y a les montagnes un peu en arrière-plan. On voit que les montagnes, c'est pas forcément de la neige, car on voit un peu d'herbe, de cailloux, tout ça. Et on voit que c'est un village pas très très grand, mais que les maisons sont assez grandes quand même.
5: Pourquoi t'as choisi cette image ?
7: Parce que j'aime bien le mélange de couleurs, du coup, tout ça. Et voilà, ça montre comment est environ les villages au Groenland.
5: Voilà.
8: Moi, j'ai choisi une photo qui date de 2024 et qui a été prise à Savi Civic, pardon pour la prononciation. Et c'est Johan qui porte un namoti. C'est une parka traditionnelle inuite pour porter son bébé dans le dos pendant qu'elle travaille. Et moi, ça m'a rappelé les paniers africains. Et c'est proche de ma culture, donc j'ai beaucoup apprécié. Voilà.
9: Et du coup, c'est vraiment juste l'aspect culturel ou c'est par exemple la composition de la photo qui t'a...
8: La composition aussi de la photo, je la trouve magnifique, avec le bébé qui nous regarde et la mère qui regarde son enfant. L'angle de la photo aussi, je l'aime bien, je l'aime beaucoup et j'ai l'impression que ça a été pris en plein travail. J'ai l'impression qu'elle est en train de travailler là, la dame, et j'aime beaucoup la photo, voilà.
9: Elle est dans quel environnement ?
8: Le truc c'est que on voit de la glace, de la neige plutôt, parce que c'est de la terre. Il n'y a pas de glace, il y a de la terre et il y a un peu de neige. Et derrière il y a des cabanes ou des maisons, je ne sais pas trop, voilà. Et elle porte aussi un sort de foulard qui ressemble à un kéfier.
9: Eh bien, moi, j'ai choisi une photo qui représente une famille qui est, du coup, dans leur maison, j'imagine, enfin, dans un habitat, en tout cas, qui fête l'anniversaire d'une des personnes sur le moment. Et du coup, je l'ai choisi parce que moi, j'aime beaucoup les scènes comme ça de convivialité, enfin, de réunion, pour le coup, on voit vraiment une sorte de proximité entre plusieurs personnes. C'est différentes cultures, donc c'est aussi d'autres choses qu'on dit, par exemple, pour les anniversaires, comme on peut le lire sur le cartel, on voit que ça explique, du coup, qu'ils disent tous félicitations et ils offrent une petite pièce de monnaie qui est, du coup, enveloppée, enfin, qui est recouverte d'un papier aluminium. Et du coup, j'aime beaucoup découvrir différentes cultures dans différents pays. Et bah justement, les scènes de vie, je trouve que c'est un très bon moyen de découvrir les différentes cultures de manière simple.
8: Et c'est que l'image que renvoie la photo qui t'a plu ?
9: J'aime aussi la composition. Enfin, ce que renvoie aussi, ce qu'elle, bah du coup, ce qu'elle représente dans son intégralité, mais aussi ce que je vois. Pour le coup, j'aime bien la... enfin, le côté où on voit en plein milieu de la photo, on a du coup 5 membres de la famille qui sont réunis autour d'une table, une table plutôt basse, et qui préparent du coup un plat, de la peau de narval, il me semble, produit par la chasse. Mais du coup, c'est pas un plat.
8: Si.
9: La peau de narval, c'est un plat ?
8: Ouais, même des fois, ils mettent plein, des centaines d'oiseaux dans de la peau de narval avec de la graisse et ils laissent fermenter pendant des mois.
9: Excellent. Et bah, du coup, ils préparent un plat tous ensemble et ça mixe. Ils sont plusieurs de. Enfin, tu vois que c'est différentes générations. T'as ce qu'on pourrait imaginer comme étant le grand-père. On a plutôt des adultes, jeunes adultes. On a des enfants. T'en as un avec un biberon. Derrière, t'as le linge qui est étalé. T'as les photos de famille. T'as la cuisine en arrière-plan où tu vois quelqu'un au fond. C'est vraiment un tout et c'est une ambiance que j'aime beaucoup.
10: Donc moi, on se trouve actuellement devant ma photo que j'ai préférée de toute l'exposition. Et donc en fait, c'est une photo qui est prise le 21 juin. Donc le 21 juin, c'est la fête nationale au Groenland. Et c'est là que les 57 000 habitants du pays vont célébrer leur identité et leur lutte aussi pour leur indépendance. Et donc, peut-être pour éclaircir un peu mon propos, donc on voit vraiment, c'est pas la population, mais c'est un regroupement de Groenlandais, donc ils sont sur une espèce de petite colline, ils sont pas sur la glace, on voit pas beaucoup de glace sur cette photo comparée aux autres, il y en a quand même sur

0: Et voilà, c'est assez convivial, les enfants jouent ensemble. Il y a une petite fille qui tient aussi le drapeau du Groenland, et donc voilà, j'aime beaucoup cette photo.
1: Alors, Andrea, peux-tu me dire pourquoi c'est ta photo préférée?
2: Je l'ai choisie parce que j'aime comment la photographe elle s'est centrée sur le petit garçon qui porte un costume traditionnel groenlandais qu'il porte lors des fêtes et des communions et des mariages. Elle veut qu'on se concentre sur ce petit garçon parce qu'elle veut montrer comment la culture groenlandaise est importante pour eux. J'aime aussi comment les couleurs se mélangent. On voit des draps rouges qui se mélangent avec les murs blancs et ça fait une composition belle à voir avec les couleurs. J'aime comment aussi il y a une symétrie avec le garçon qui est au milieu. On voit l'égalité entre les parties photographiées. C'est comme si on était devant le garçon et on regardait partout. Regardez aussi porter ce costume. C'est pour ça que c'est ma préférée. Et elle m'inspire aussi le fait qu'il appartient à une communion avec son costume traditionnel, qu'il y a une communauté dans cette culture.

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11: Attendez.

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1: Bonjour, c'est Célia, Kylie, Glison et Lilou. Nous sommes élèves au collège Jean Moulin en 4e Stark.
2: Nous avons travaillé sur la découverte des métiers et pour cela, nous avons interviewé Monsieur Rochefort, professeur de sport au collège Jean Moulin.
1: Bonjour Monsieur Rochefort, on va vous poser des questions sur votre métier. À quel âge avez-vous voulu faire ce métier et pourquoi ?
3: Bonjour les filles. Prof de PS, j'ai voulu faire ça en 6e. Alors, j'ai 11 ans quoi, je pense, 11 ans. J'avais un enseignant de PS, le tout premier que j'ai connu, qui m'a passionné en fait. J'ai adoré le métier. Et en fait, finalement, quand j'ai discuté avec lui, parce que j'ai discuté beaucoup avec cette personne-là, moi, pour la petite histoire, j'étais en classe basket horaire aménagé. Et c'est lui qui nous emmenait aussi en championnat à l'extérieur. Donc, on avait beaucoup de temps à partager. Et il m'a expliqué en fait tout ce qu'il aimait dans son métier et tout ce qu'il pouvait faire. Et c'était exactement en fait ce que j'aimais aussi. Donc voilà, j'avais 11 ans.
1: Quelles sont les études pour devenir professeur de PS ?
3: Ça a beaucoup évolué, parce que moi je suis passé sur deux phases. Alors avant il y avait les PLC, on va oublier ça, maintenant c'est plutôt avec les masters. Donc en gros, bac, j'ai fait un bac scientifique. Ensuite la faculté, j'ai été au Mans puis à Paris pendant 5 ans. Donc c'était un master en enseignement en fait, hein, master psychomotricité enseignement. Et ensuite on passe le concours, donc j'ai eu le concours. Après un an de stage et j'étais validé au bout d'en gros 6 ans quoi.
1: Faites-vous ce métier par passion ou par obligation et pourquoi ?
3: Je fais ce métier par passion. C'était exactement ce que je voulais faire depuis toujours. Donc en gros, mes motivations, c'était qu'on avait un emploi du temps qui n'était pas tout le temps le même chaque année. Ça, c'est vraiment bien. Que j'étais avec des élèves, c'était ma passion. La première, enfin les enfants, c'était ce que j'aimais bien, l'éducation. Le sport, bah, c'est vraiment aussi ma passion depuis tout petit. Et aussi, on va pas se cacher, c'est qu'on a des vacances et que pendant les vacances, on peut faire beaucoup de choses. Donc on peut gérer nos propres enfants, on peut faire ses passions aussi particulières qu'on n'a pas le temps de faire la semaine. Et en fait, tout mis bout à bout, c'est vraiment le métier qui me passionne vraiment. Alors, j'ai pas que ça qui me passionne dans la vie, mais ça fait partie de ça.
1: Depuis combien de temps exercez-vous ce métier ?
3: C'est ma 14e année.
1: Quelle est l'importance de l'échauffement ?
3: L'échauffement. En gros, il faut se poser la question, c'est déjà quel type d'activité on va faire. Si c'est une activité explosive, on va prendre l'exemple de l'athlétisme. Qu'est-ce qu'on risque si on n'a pas d'échauffement ? Si on demande de faire un sprint à quelqu'un qui ne s'est jamais échauffé, exemple, à la fin d'échauffement, en général, on vous propose de faire des sprints. Si on commençait par ça, qu'est-ce qu'on risque ? Bon, en fait, on risque des blessures. Ça, c'est la première chose que nous, on prend en compte en tant que prof de PS. Mais au niveau sportif, l'échauffement, ça a un impact aussi réellement sur la performance. Ça, faut pas se cacher aussi. Donc, on est peut-être moins là-dessus sur le côté EPS en cours au collège. Mais tout le monde s'échauffe quand on fait du sport en club ou autre. C'est pour être plus performant, ne pas se blesser, éviter les blessures toutes bêtes comme les déchirures, les claquages et compagnie, quoi. Donc, c'est vraiment hyper important de s'échauffer avant n'importe quelle activité.
1: Comment adaptez-vous les entraînements pour motiver vos élèves ?
3: Ça, c'est une bonne question. Il y a beaucoup de choses qu'on prend en compte. Nous, c'est ce qu'on appelle la didactique nous, dans nos études. C'est comment faire pour faire que les élèves soient motivés. En fait, il y a plein de leviers. Ça dépend des élèves. Il y en a qui vont être à fond sur le jeu, qui vont être à fond sur la compète. Donc, il va falloir qu'ils soient toujours premiers, qu'ils soient toujours... D'autres, c'est plus sur la réussite tout de suite. Si jamais il y a de l'échec, ça ne marchera pas. Donc, c'est hyper vaste comme question. Ça mériterait d'avoir un exposé de 5 heures. Et tout ce que je peux vous dire, c'est qu'il y a plein de choses sur lesquelles on peut jouer. Et ce qui marche bien au collège, c'est tout ce qui est jeu, compète. Ça marche trop bien avec tout le monde. Donc, c'est souvent ce qu'on utilise d'ailleurs, souvent.
1: Comment gérez-vous les élèves qui refusent de participer ou qui ont des manques de motivation ?
3: Alors, j'avoue que ça nous arrive quand même pas beaucoup. Souvent, les manques de motivation, ça arrive quand même fréquemment, notamment dans les disciplines un peu moins appréciées comme le demi-fond, par exemple. Il y a deux étapes. La première, c'est entre guillemets la négociation, l'explication. On explique aux élèves ce qu'ils vont en tirer de cet exercice-là. On essaye de cacher aussi parfois. Quand on fait du biathlon, par exemple, on cache un peu l'épreuve que nous on recherche, c'était de courir longtemps. Donc on essaie de cacher ça par le jeu et puis parfois ça marche toujours pas et là on est obligé de passer par la sanction un petit peu parce qu'on n'a pas le choix. Donc c'est comme ça. Il faut se dire que c'est une discipline comme toutes les autres et qu'en français on est obligé de faire ces exercices, donc en EPS aussi.
1: Comment évaluez-vous le progrès de vos élèves ?
3: Alors ça c'est la chose la plus difficile à évaluer parce qu'en fait on se fait une image de chacun d'entre vous au début du cycle. Et après on voit le travail que vous avez fourni et ce que vous avez réussi à mettre en place à la fin. Donc souvent, on peut se dire, ouais, mais c'est pas sur une échelle, c'est super dur, et qui est-ce qui vous dit que j'ai moins progressé que l'autre? Et effectivement, c'est la chose la plus dure à évaluer, mais avec la notation par, on va appeler ça la notation, l'évaluation par compétence. Comme c'est bête et méchant, mais vous êtes rangé dans des cases, c'est très facile finalement de dire, ah ben non, vous méritez d'avoir un verre plus parce que tu as fait tous les efforts et ça t'a permis de progresser par rapport à tes résultats. Donc finalement, c'est plus simple à quantifier avec des couleurs qu'avec des notations. Parce que ça serait très difficile de dire, bah toi tu vaux 13 en progrès et toi tu vaux 17, tu vois, ça serait plus difficile. Alors que là, avec les couleurs, c'est plus simple.
1: Et dernière question, pourquoi faites-vous la S escalade?
3: Alors la première fois que j'ai fait la S escalade, j'ai toujours fait de l'escalade en cours avec mes élèves depuis 14 ans que j'enseigne. Par contre, à la S, j'en avais jamais fait. Et quand je suis arrivé là, il y avait une collègue qui s'appelle Madame Antier, que j'ai remplacée. Donc ça fait déjà 6 ans, et qui avait la S escalade. Donc elle par choix. Mais du coup, moi, comme tous mes autres collègues étaient déjà engagés sur d'autres AS, j'étais entre guillemets obligé de prendre cette activité, qui au final, par des recherches, parce que c'est pas du tout la même chose de faire de l'AS, de faire pardon, de l'escalade en cours et de l'AS escalade, j'ai réussi à me spécialiser, on va dire, dans cette activité. Mais c'était au départ par obligation.
1: Bah, merci beaucoup.
3: De rien.
0: Merci à vous de nous avoir écoutés et merci à Monsieur Rochefort de nous avoir accordé du temps. C'était Célia, Kylie, Glison et Lilou.

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2: Bien le bonjour, je suis Bilal Gabsi. Aujourd'hui, je vais interviewer
3: Jason.
2: Eh bien Jason, es-tu plutôt film ou série?
3: Plutôt film.
2: Qu'est-ce que tu regardes comme série en ce moment même?
3: En ce moment, je regarde Ici tout commence. Et je crois que tout va bien jusqu'ici. Ça parle d'une école de cuisine avec plein d'élèves dans un institut et voilà. Bah, j'en pense que c'est bien.
2: En combien de saisons?
3: Il n'y a pas spécialement de saisons, c'est plus des épisodes par jour.
2: Regardes-tu les séries en version française ou en version originale?
3: Version française, parce que j'aime pas lire les sous-titres en dessous la vidéo.
2: Quand tu regardes une série, c'est tout d'un coup ou alors tu prends le temps?
3: Je prends le temps. Parce que j'aime pas tout regarder d'un coup et j'aime mieux regarder les épisodes par épisode.
2: Quelle est ta série préférée?
3: J'ai pas forcément beaucoup de séries préférées, mais j'aime bien Casa de Papel.

0: Et ça parle de quoi?
1: Bah, c'est des gars qui sont retrouvés dans une banque déguisée. C'est le début de l'histoire. Bah, il y a un peu de suspense et de la comédie aussi.
0: Est-ce que tu es du genre à éviter les spoilers ou alors tu les acceptes?
1: J'évite les spoilers car quand tu regardes des épisodes par épisode, bah, t'as pas envie de savoir directement tout ce qui se passe alors que t'as envie de tout découvrir par toi-même.
0: Et si tu étais un personnage dans une série ou film, qui serais-tu et pourquoi donc?
1: Alors moi, si je serais un personnage, j'aurais été Tony Stark.
2: En vérité, je suis Iron Man.
1: Parce que j'aime bien ce qu'il fait, parce qu'il est milliardaire, parce que c'est un beau gosse, et voilà.
0: Très bien, merci de m'avoir accordé une interview, Jason.
1: De rien.

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4: Bonjour à tous. Il se dit victime d'un coup monté et d'une exécution politique. Philippe Brun dénonce son exclusion de la primaire socialiste et du parti. Exclusion confirmée ce matin par la justice. Le député de l'Eure va faire appel. Philippe Brun assure que c'est le cabinet du premier secrétaire du parti, Olivier Faure, qui a passé l'appel de dénonciation l'accusant de violence contre une femme. Philippe Brun estime qu'on a menti à la justice. Dans quelques heures se tiendra le premier débat télévisé de cette primaire qui réunira ce soir sur LCI les 5 candidats, Ségolène Royal, Olivier Faure, Jérôme Guedj, Emmanuel Morel et Raphaël Glucksmann. Jean-Luc Mélenchon critique les aides du gouvernement sur les prix des carburants. Pour le candidat insoumis à la présidentielle, l'exécutif est dépassé par la situation. Le gouvernement a annoncé hier un élargissement de l'aide aux grands rouleurs. Cette prime de 100 euros concerne désormais 5,5 millions de personnes, contre 3 millions jusqu'ici. Un homme de 90 ans placé en garde à vue dans les Pyrénées-Atlantiques, accusé d'avoir tué ses voisins, un couple d'octogénaires, à l'aide d'un fusil de chasse. Il aurait pris son arme après avoir reçu une pierre jetée par son voisin. Un conflit les aurait opposés pendant de longues années. Le suspect est déjà défavorablement connu de la justice. Un homme d'affaires français bénéficie d'une grâce présidentielle en Azerbaïdjan. Il était emprisonné dans le pays depuis près de 3 ans pour espionnage. Une grâce qui intervient quelques heures après la levée des sanctions européennes visant un oligarque russo-ouzbek. La France réclamait depuis des mois la libération de son ressortissant. Le ministère français des Affaires étrangères a toujours rejeté les accusations d'espionnage, qualifiant cette détention d'arbitraire. Et puis en foot, après le bain de foule et l'entraînement ouvert au public hier, les joueurs de l'équipe de France s'entraînent à huis clos aujourd'hui à Clairefontaine. Les tricolores et leur sélectionneur Zinedine Zidane s'envoleront demain pour la Turquie où ils disputeront vendredi soir la première de leurs 4 rencontres de Ligue des Nations de ce rassemblement. Voilà pour l'info, excellente journée.
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6: Aujourd'hui, on est allé dans le bois du Pouliguen pour découvrir l'exposition de photographies de Camille Michel, Inuit, gardien des glaces. Tout ça dans le cadre de notre rencontre avec le centre photographique du Pouliguen, Asie.
7: Comment vous avez obtenu les photos?
8: Alors, je les ai obtenues en contactant la photographe Camille Michel. C'est la question plutôt comment aussi je suis tombé sur son travail ou comment j'ai découvert son travail. C'est en faisant un travail de veille sur Internet, en allant voir ce que proposent des festivals en photographie, des prix. En allant aussi sur des collectifs de photographes. Ou par exemple un site comme Antucas ou d'autres regroupe des travaux de photographes et j'ai découvert ce travail de Camille sur les populations inuites au nord du Groenland et on a pris contact et puis on s'est mis d'accord sur ce projet. Je lui ai expliqué le concept de l'exposition. Et puis, elle m'a donné l'autorisation d'utiliser ces images.
6: Là, on est dans le mini-bois du Pouliguen. Pourquoi ici?
8: Alors, mini-bois, on est dans le bois du Pouliguen. c'est le petit bois du Pouliguen. Disons que c'est un endroit qui amène une... en tout cas qui est propice au regard en fait, à prendre le temps, à ralentir les choses. On vient souvent dans le petit bois, on peut le traverser pour aller d'un point A à un point B, mais on peut venir aussi s'y balader. Hein. C'est un endroit où c'est, l'été il fait plutôt frais. Donc assez propice voilà, à la contemplation, à la lecture, Comme on peut y revenir plusieurs fois quand on est notamment en vacances, on peut prendre le temps de revoir une exposition plusieurs fois. C'est aussi, bien sûr, un lieu qui est une exposition qui est en extérieur. Donc on s'adresse à un public qui est beaucoup plus large. Et puis on aurait pu peut-être, pourquoi pas, exposer sur le port ou sur une façade maritime. Mais c'est toujours cette idée de ne pas imposer une image, mais de proposer une image. Je ne sais pas si tu comprends, mais sur un paysage, j'ai toujours du mal à avoir des images qui s'imposent. Et là, j'essaye plutôt des images qui se proposent, ou en tout cas qui se fondent au maximum dans un paysage. Voilà.
3: Pourquoi avoir fait une exposition sur les peuples inuits au Groenland ?
8: En fait, ça vient de ce dispositif d'exposition qui est dans le bois du Pouliguen sur la presqu'île du Pouliguen, presque une île. Et cette idée d'île m'intéresse depuis quelque temps et d'avoir cette possibilité de créer un lien avec une population, pour moi, qui m'était très... Je ne me doutais pas qu'il y avait cette population qui existait sur ce territoire tout au nord. Ça m'intéressait, en tout cas, c'était toujours cette envie de partager ces connaissances, ce travail, ces interrogations aussi, puisque finalement, ils sont en première ligne ce qui se passe aujourd'hui au niveau transformation du climat, notamment.
6: Ensuite, on a fait un petit jeu d'écrire nos photos préférées de l'exposition.
3: Moumen, est-ce que tu peux nous décrire ta photo, s'il te plaît ?
7: Oui, j'aime bien cette photo car il y a beaucoup de couleurs. C'est un mélange de couleurs, de maisons, de paysages, en fait. Et il y a on voit la mer un peu qui fond avec les icebergs, tout ça. Il y a les montagnes un peu en arrière-plan. On voit que les montagnes, c'est pas forcément de la neige, car on voit un peu d'herbe, de cailloux, tout ça. Et on voit que c'est un village pas très très grand, mais que les maisons sont assez grandes quand même.
3: Pourquoi tu as choisi cette image ?
7: Parce que j'aime bien le mélange de couleurs, du coup, tout ça. Et voilà, ça montre comment est environ les villages au Groenland.
3: Voilà.
9: Moi, j'ai choisi une photo qui date de 2024 et qui a été prise à Savi Civic, pardon pour la prononciation. Et c'est Johan qui porte un namoti. C'est une parka traditionnelle inuite pour porter son bébé dans le dos pendant qu'elle travaille. Et moi, ça m'a rappelé les paniers africains. Et c'est proche de ma culture, donc j'ai beaucoup apprécié. Voilà.
10: Et du coup, c'est vraiment juste l'aspect culturel ou c'est par exemple la composition de la photo qui t'a...
9: La composition aussi de la photo, je la trouve magnifique, avec le bébé qui nous regarde et la mère qui regarde son enfant. L'angle de la photo aussi, je l'aime bien, je l'aime beaucoup et j'ai l'impression que ça a été pris en plein travail. J'ai l'impression qu'elle est en train de travailler, là, la dame. Et j'aime beaucoup la photo, voilà.
10: Elle est dans quel environnement ?
9: Le truc, c'est que on voit de la glace, de la neige plutôt, parce que c'est de la terre. Il n'y a pas de glace, il y a de la terre et il y a un peu de neige. Et derrière, il y a des cabanes ou des maisons, je ne sais pas trop. Voilà. Et elle porte aussi un sort de foulard qui ressemble à un kéfier.
10: Eh bien, moi, j'ai choisi une photo qui représente une famille qui est du coup dans leur maison, j'imagine, enfin dans un habitat en tout cas, qui fête l'anniversaire d'une des personnes sur le moment. Et du coup, je l'ai choisi parce que moi, j'aime beaucoup les scènes comme cette convivialité, enfin de réunion pour le coup. On voit vraiment une sorte de proximité entre plusieurs personnes. C'est différentes cultures, donc c'est aussi d'autres choses qu'on dit, par exemple, pour les anniversaires. Comme on peut le lire sur le cartel, on voit que ça explique, du coup, qu'ils disent tous félicitations et ils offrent une petite pièce de monnaie qui est du coup enveloppée, enfin qui est recouverte d'un papier aluminium. Et du coup, j'aime beaucoup découvrir différentes cultures dans différents pays. Et justement, les scènes de vie, je trouve que c'est un très bon moyen de découvrir les différentes cultures de manière simple.
9: Et c'est que l'image que renvoie la photo qui t'a plu?
10: J'aime aussi la composition, enfin ce que renvoie aussi, ce qu'elle représente dans son intégralité, mais aussi ce que je vois pour le coup. J'aime bien le côté où on voit en plein milieu de la photo, on a du coup 5 membres de la famille qui sont réunis autour d'une table, une table plutôt basse, et qui préparent du coup un plat, de la peau de narval, il me semble, produit par la chasse. Mais du coup, c'est pas un plat.
9: Si.
10: La peau de narval, c'est un plat?
9: Ouais, même des fois, ils mettent plein, des centaines d'oiseaux dans de la peau de narval avec de la graisse, et ils laissent fermenter pendant des mois.
10: Excellent. Et du coup, ils préparent un plat tous ensemble, et ça mixe. Ils sont plusieurs de. Enfin, tu vois que c'est différentes générations. T'as ce qu'on pourrait imaginer comme étant le grand-père. On a des plutôt des adultes, jeunes adultes. On a des enfants. T'en as un avec un biberon. Derrière, t'as le linge qui est étalé. T'as les photos de famille. T'as la cuisine en arrière-plan où tu vois quelqu'un au fond. C'est vraiment un tout, et c'est une ambiance que j'aime beaucoup.
11: Donc moi, on se trouve actuellement devant ma photo que j'ai préférée de toute l'exposition. Et donc en fait, c'est une photo qui est prise le 21 juin. Donc le 21 juin, c'est la fête nationale au Groenland. Et c'est là que les 57 000 habitants du pays vont célébrer leur identité et leur lutte aussi pour leur indépendance. Et donc peut-être pour éclaircir un peu mon propos, donc on voit vraiment... Enfin, c'est pas la population, mais c'est un regroupement de Groenlandais. Donc, ils sont sur une espèce de petite colline. Ils ne sont pas sur la glace. On ne voit pas beaucoup de glace sur cette photo comparée aux autres. Il y en a quand même sur le paysage au second plan. Mais non, il y a une petite table, il y a des choses à boire. Je pense aussi que c'est... Bah oui, c'est le 21 juin, donc c'est plus vers l'été. Donc, il fait un peu moins froid, vu que les gens sont en pull quand même, mais ils sont pas avec leur habit de fourrure. Il y a, à mon avis, le drapeau du Groenland qui donc vient désigner ici l'indépendance du pays, et puis qui, voilà, comme ils le disent, vu que c'est la fête nationale. Et voilà, il y a beaucoup d'enfants, et voilà, c'est assez convivial, les enfants jouent ensemble. Il y a une petite fille qui tient aussi le drapeau du Groenland, et donc voilà, j'aime beaucoup cette photo.
7: Alors, Andrea, peux-tu me dire pourquoi c'est ta photo préférée?
3: Je l'ai choisie parce que j'aime comment la photographe elle s'est centrée sur le petit garçon qui porte un costume traditionnel groenlandais qu'il porte lors des fêtes et des communions et des mariages. Et, elle veut qu'on se concentre sur ce petit garçon parce qu'elle veut montrer comment la culture groenlandaise est importante pour eux. J'aime aussi comment les couleurs se mélangent. On voit des draps rouges qui se mélangent avec les murs blancs, et ça fait une composition

0: qu'il y a une communauté dans cette culture.
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2: Trois candidats dans un mouchoir de poche, mais on se régale. C'est du beau jeu, ça. Vérade.
3: Soprano Paul Mirabel, Squeezie McFly et Carlito.
2: Pardon ? Quelle est votre réponse ?
3: Marlène Schiappa. Lady Gaga. Omar Sy, Clara Luciani, Nicki Minaj, Florence Foresti, Taylor Swift, Mbappé, Emmanuel Macron, Donald Trump, Damso, Marion Cotillard, Katy Perry, Charles Leclerc, Léon Marchand, Angèle, Lenny Kravitz, Greta Thunberg, François Hollande, Philippe Etchebest, Billy Eilish, Wendy Renard, Nikos Aliagas, Barack Obama, Cyril Lignac, Teddy Riner, Julien Doré, Loan, Thomas Pesquet, Harry Potter, Yann Barthès, Inox, Tag, Lena, Situation, Adeline Champ, Brad Pitt.
2: Attention. En 1912, quelle émission animalière voit ses principaux dirigeants massacrés par un animateur dont le véritable prénom est Ronan. Bien joué, 3 points.
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4: Bonjour.
7: Bonjour.
4: Est-ce que vous pouvez vous présenter ?
7: Oui, je suis une caméra.
4: Une caméra. C'est très intéressant d'avoir une interview d'une caméra.
7: Ah oui, surtout qu'en ce moment, c'est un festival de films.
4: Oui, donc ça.
7: Donc je suis vraiment à propos.
4: Quel âge avez-vous ?
7: J'ai 3 ans.
4: 3 ans ? Et une caméra, ça vit combien de temps ?
7: Ouf, ben les caméras numériques, je ne sais pas, mais les argentiques, elles avaient une longue vie.
4: Et alors, quel est votre rôle en tant que caméra ?
7: Alors, en tant que caméra, j'obéis aux ordres. Mon réalisateur, il me dit quoi faire. Et j'obéis.
4: Et des fois, est-ce que vous en avez un peu marre d'obéir ?
7: Ah oui, quand il faut recommencer une scène 7 fois, j'en ai assez.
4: 7 fois ?
7: Ah, des fois plus !
4: Des fois plus. Est-ce que vous avez envie de vous rebeller ?
7: Et oui, mais je cherche encore le moyen de me rebeller. Je ne sais pas, est-ce que je vais me mettre en panne ? J'en sais rien.
4: C'est très compliqué.
7: Il faut que je fasse. Je suis en train d'y réfléchir.
4: Est-ce que vous connaissez d'autres caméras avec qui vous pouvez en discuter ?
7: Oh, oui. On est tout un petit groupe. On a créé un espèce de groupe. Enfin, on va essayer de se rebeller toutes ensemble. Il y en a marre.
4: Oui, je comprends. Que demander à une caméra
7: Alors, de ce que je sais, on demande à une caméra d'être le plus fidèle possible à ce que veut le réalisateur, en faisant attention à la lumière. Enfin bon, on a des aides pour ça, mais bon, quand même. Faut qu'on soit la réplique totale de ce que veut le réalisateur.
4: D'accord. Et ça vous plaît, tout ça ?
7: Oui.
4: Avec une caméra ?
7: Ah oui, oui, oui. Ben, je vois des choses très intéressantes. Ah oui, oui, oui. Ça me plaît beaucoup. Oui, heureusement. Ben, oui, parce que je suis là depuis 3 ans. Donc, si j'en avais eu assez, je serais partie avant.
4: D'accord. Et là, toujours envie de rester ici.
7: Ah oui.
4: À filmer.
7: Oui, oui. Ah oui.
4: Et
7: oui,
4: vous filmez quoi ?
7: Alors, ben, ça m'arrive de filmer des paysages, enfin bon, suivant. Mais ce que j'aime mieux, c'est les acteurs et les actrices.
4: Les acteurs et les actrices.
7: Ah oui, oui, oui.
4: Pourquoi ?
7: Ah, ben, parce qu'ils ont des changements de vie, ça change. Il y a tout un tas de choses suivant ce qu'on leur fait faire. Ils changent de visage. Il y en a qui ont vraiment une personnalité. C'est très intéressant, très intéressant.
4: Et est-ce qu'en tant que caméra, vous avez beaucoup de fonctionnalités
7: Oh là là, ben oui, parce que les numériques maintenant, pour tout vous dire, je ne sais même pas je ne sais pas tout me servir de tout.
4: Il y a beaucoup de réglages et tout.
7: Je cache, vaut mieux que je cache ce que je ne sais pas faire.
4: Ah oui, effectivement.
7: Eh oui, donc c'est la porte.
4: Est-ce que vous avez un dernier mot à nous dire ou pas, en tant que caméra ?
7: Ah oui, ben la caméra, c'est un beau métier.
4: Merci, et pour cette interview exclusive d'une caméra.
7: Voilà.

0: Bonjour, nous sommes
1: Emeric,
2: Diego,
3: Ewen
4: et Paul,
0: collégiens à Jean Moulin 4e Stark.
2: Nous avons interviewé Monsieur Moyon, professeur de mathématiques au collège Jean Moulin, dans le cadre de notre projet de classe sur la découverte des métiers.
5: Bonjour, comment vous appelez-vous et quelle est votre profession ?
6: Bonjour, je suis Dylan Moyon, enseignant en mathématiques.
5: Pourquoi avez-vous choisi d'être professeur de mathématiques et pas autre chose ?
6: Depuis le collège, j'adorais expliquer à mes camarades quand ils ne comprenaient pas certaines notions. Et je me suis dit plus tard que ça pouvait en devenir mon métier. Pour la partie mathématiques, j'aime toujours chercher, essayer de raisonner. C'est ce qui m'attirait dans les mathématiques.
5: Quel a été votre parcours de formation pour devenir professeur de mathématiques avant de venir au collège Jean Moulin ?
6: Alors j'ai passé un bac scientifique, puis ensuite une licence, c'est-à-dire 3 ans de formation à l'université, puis un master de mathématiques à l'université de Nantes aussi. Puis après, je suis devenu enseignant à la suite de l'obtention de mon concours, du CAPES. Et j'ai enseigné dans le 93, 3 années, puis je suis revenu ici à Jean Moulin.
5: Quels sont les avantages d'être professeur de mathématiques en dehors des vacances ?
6: Ça nous permet d'avoir des journées qui sont assez riches, c'est-à-dire qu'une heure de classe ne ressemble jamais à une autre. On a beaucoup de contacts avec les élèves. Moi, j'aime bien le relationnel avec les élèves, essayer de leur faire apprendre de nouvelles choses. Moi, c'est ce côté-là qui est avantageux de mon côté. Je trouve que ça m'enrichit un peu plus tous les jours.
5: Quel est le chapitre de maths le plus dur à comprendre au collège ?
6: Le chapitre le plus dur, c'est au niveau de l'abstraction des mathématiques. En troisième, par exemple, on étudie les fonctions. C'est un outil assez abstrait qui est souvent difficile à comprendre pour les collégiens.
5: Merci d'avoir répondu à notre interview.
6: Merci, de rien.
4: C'était Emeric, Diego, Ewen et Paul. Et nous vous souhaitons une bonne journée.
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1: Pinecal est une franchise Lego sortie au début des années 2000. Au début, ce sont des Lego techniques qui représentent des personnages qu'on peut construire nous-mêmes. Après, 4 films sont sortis. Il y a aussi des bandes dessinées ou encore des jeux vidéo. Il y a tout un univers Pinecal, un peu comme la mythologie. Il y a des dieux, des enfers, des héros, des méchants, de tout. Les personnages vivent sur une archipel. Je vais vous présenter quelques types de personnages qu'on retrouve dans la franchise. Pour commencer, il y a Matanui. Matanui, c'est un gros robot. Et en fait, son corps, c'est les îles de l'archipel. Où vivent les personnages à l'intérieur de son corps. Il y a même des villes. C'est un grand esprit qui a créé plusieurs êtres vivants, dont les Matoran, que je vais vous présenter juste après. Matanui est en quelque sorte la divinité de l'univers Bionicle. Je vous en parlais à l'instant. On retrouve les Matoran. Les Matoran, ce sont des civils. Ce sont un peu des personnages normaux, sans armes et sans grande capacité. Sauf quelques-uns choisis par Matanui qui sont devenus des protecteurs. À la base, ils sont au nombre de 6 pour les 6 éléments. Ils sont maintenant plusieurs générations. On les appelle les Toa, les maîtres des éléments. Ils ont été dotés de pouvoirs et leur rôle est de protéger les Matoran contre leurs ennemis Makuta. Makuta, c'est le grand méchant de l'histoire. Il est jaloux de Matanui et de l'importance que les Matoran lui donnent. Il a tenté plusieurs fois de renverser Matanui sans succès. Alors moi, je suis rentré dans l'univers Bionicle grâce à une vidéo stop motion que j'ai trouvée par hasard. Puis, en cherchant, je suis tombé sur une vidéo qui expliquait l'histoire très rapidement et j'ai adoré. Ça m'a même fait découvrir une autre franchise Lego, Hero Factory.

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8: Samuel, c'est un garçon de 10 ans. Il a un journal et un problème. Dans sa classe, un garçon a dit à la grande Julie qu'il était amoureux d'elle. Sauf que c'est faux.
9: I don't want to talk about things we've gone through.
8: Samuel, c'est une mini-série animée de 21 épisodes diffusée sur Arte. Elle est sortie le 8 mars 2024. Émilie Tronche a écrit, illustré, interprété et réalisé cette mini-série. Elle l'a créée avec une animation 2D de 12 images par seconde. Pour l'histoire, on suit Samuel, un petit garçon de 10 ans, du CM2 au collège, qui vit dans une petite ville en banlieue parisienne dans le début des années 2000. On suit la vie de Samuel à travers son journal, ses amitiés, ses joies, ses tristesses et ses peines. Samuel a tout de suite plu aux spectateurs, notamment par ses nombreuses références qui ont su toucher le cœur des millennials, comme les premiers messages de drague sur MSN, les trafics de feuilles d'idole dans les récréations, jusqu'à l'épidémie de francs jumeaux causée par les Tokyo Hotel. Mais la série s'est aussi beaucoup propagée sur les réseaux, avec des extraits du garçon de 10 ans qui ont été énormément repris.
10: Julie, c'est pas que je l'aime, c'est juste qu'elle a rigolé à une de mes blagues il y a pas longtemps, donc j'ai dit à Basile que je trouvais ça sympa de sa part. Bon, en fait, je l'aime, mais personne ne doit savoir.
8: J'ai beaucoup aimé Samuel pour le côté simple des dessins, mais surtout pour les personnages qui, pour moi, ont tous un développement intéressant. Je vous la conseille si vous voulez un coup de nostalgie tout en rigolant beaucoup. Vous pouvez regarder la série sur arte.tv. Je vous laisse avec ma phrase préférée de la série. C'est une phrase que Samuel a écrite dans son journal à propos de lui, du fait de grandir.
10: En fait, j'aime pas grandir parce que depuis que je suis née, je me trouve géniale. Et maintenant, je suis pas sûre si c'est vrai.
8: À bientôt dans La Tribu.

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0: On a Corentin.
1: Salut.
0: Comment ça va?
1: Très bien.
0: Et... Ah non. je suis nul avec, avec les prénoms. Non. Attends.
2: Jocelyn.
0: Et on a Jocelyn. Comment ça va, Jocelyn?
3: Ça va et toi?
0: On a aussi Loris.
4: Bonjour.
0: Comment ça va?
4: Ça va et toi?
0: Ah bah ça va très bien.
4: Nickel.
2: Qui veut commencer?
0: Oui, voilà, telle est la question.
5: Je crois que j'étais censée commencer, donc peut-être je vais commencer, ce sera mieux.
0: Vas-y.
5: Donc, je voulais vous parler de Garance, c'est le nouveau film de Jeanneri avec Adèle Exarchopoulos et Sarah Giraudeau, et qui sort aujourd'hui au cinéma, donc voilà, sortie très récente. Ça raconte l'histoire de Garance, qui est une jeune comédienne qui tente de s'en sortir dans la vie, sauf que face à ses problèmes de la vie de tous les jours, l'alcool devient sa seule béquille. Et donc elle va sombrer dans la dépendance et l'histoire se déroule sur 8 ans. On suit ses hauts, ses bas et sa lutte contre l'alcoolisme et sa rencontre avec l'amour. Et donc je vous laisse écouter la bande d'annonce.
6: Alors t'es comédienne?
7: Un peu galérienne, mais...
6: Mais c'est ça être comédienne, non?
7: Ouais, c'est vrai.
8: Plus un geste, mes jolies.
9: Tu ne mérites pas d'être Zorro. Renonce ou vous allez le regretter, toi, Eltian.
10: On sait qu'on peut pas t'aider à résoudre ton problème avec l'alcool.
9: Oh, désolé, énorme galère dans le RER et il a fallu que je prenne un taxi.
11: Tu sais ce qui se passe si tu rates une représentation?
9: Il y a pas de cas où je rate une représentation.
10: T'es Gwyn?
9: Pas beaucoup.
12: Tu m'envoies un message pour me dire que t'es bien arrivée?
13: Elle dit quoi?
14: Gueule de bois des enfers.
15: Elle dit gueule de bois des enfers.
9: Tu vis seule?
13: Ouais.
9: Et t'as pas besoin de voir du monde?
13: J'ai pas besoin de beaucoup de monde, non. Mais ça me manque un petit peu de...
9: De quoi?
13: D'aimer. Ça fait longtemps que j'ai pas aimé.
9: J'ai pensé à toi.
13: Moi aussi.
9: Beaucoup.
13: Presque à peu près tout le temps. T'es pas bien ici avec moi?
9: Si. J'ai tellement de chance d'être avec toi. C'est juste que ça fait beaucoup d'angoisse. D'être loin de tout. Sans alcool, je sais pas comment faire.
16: Garance, t'es une actrice géniale.
9: Mais je sais faire encore.
16: Tu sais faire, bien sûr. Mais tu peux plus.
9: Tu nous ouvres? Je peux pas ouvrir, je peux pas sentir, j'ai trop peur.
16: Tu gères, Garance? T'as pas de problème?
11: L'alcool, c'est une béquille le soir. Et c'est un coup de poing dans la tête le lendemain matin.
13: T'es malade, mon amour. Moi, je suis un peu perdue.
9: Je t'avais prévenu, Pauline.
17: Vous devriez faire

0: au cinéma, aux séries. Et donc, on va te poser des petites questions si t'es ok.
1: Ok.
0: Ça va?
1: Ouais.
0: Ok. Je commence?
1: Vas-y.
0: Est-ce que t'es plutôt film ou série?
1: En vrai, je regarde les deux, mais plutôt film. Ouais.
2: Ok.
0: Tu veux poser une question, Marceau?
2: Popcorn salé, sucré ou caramélisé?
1: Salé.
0: Salé, ok.
1: Ok.
3: Plutôt au cinéma ou à la maison?
1: Je vais au cinéma avec mes amis, mais en vrai de vrai, je regarde plus les films à la maison avec mes parents. Donc je dirais plus à la maison. Ok.
4: Quelle place au cinéma?
1: En vrai de vrai, souvent quand j'arrive en retard, donc je prends la seule qui reste. Mais je dirais si je devais choisir, bah milieu. Milieu, en général.
2: Ok.
3: Les meilleures places.
1: Ouais,
2: c'est ça.
1: Je pense.
3: C'est quoi ton type de film préféré, par exemple, horreur ou autre?
1: Horreur, j'aime pas trop. Je dirais plus comédie à la limite ou
2: Ok.
1: action. C'est le truc que je regarde le plus, je pense.
2: Est-ce que t'as un film ou une série préférée, du coup?
1: Alors, en série préférée, je dirais Friends. C'est un peu un classique, enfin, en tout cas de mon point de vue. En film, j'aime beaucoup La Famille Bélier. Oui.
2: Ok.
0: Est-ce que vous voyez d'autres questions? Non, pas spécialement.
2: Enfin, tu vas au cinéma souvent ou pas?
0: Ouais.
1: Dans l'année, non, pas vraiment. Mais l'été, genre pendant les vacances, oui, assez souvent, avec mes amis.
0: Très bien. Eh bien, bienvenue dans Cinémac.
1: Merci.
3: Est-ce que t'avais fini, Flavio, ou t'avais un projet?
2: Ah non, je voulais juste dire que du coup, Garance a été nommée au César, pas au César, au Palme d'Or l'année dernière à Cannes. Et voilà, bon, ça n'a pas gagné, mais du coup, ça a été nominé. Donc, c'était aussi une des raisons pour laquelle je voulais voir le film. C'est que j'en ai beaucoup entendu parler l'année dernière.
1: Ok.
3: C'est pas mal. Bah, du coup, ouais, est-ce que vous voulez continuer avec un petit jeu?
2: Bah
0: Oui!
3: Alors, pour fêter ça, on a le retour du tu préfères. Cette fois, on a un tu préfères difficulté séance cauchemar. Donc, là, ça va être des choix très difficiles. Premier tu préfères. Tu préfères regarder tous les films de ta vie avec une énorme trace de doigts en plein milieu de ton écran ou avec des sous-titres automatiques traduits par un robot qui se trompe un mot sur deux et traduit les insultes par des noms de légumes.
0: Wow.
2: Le niveau d'imagination pour
0: Ouais.
2: les durs.
3: Ah bah c'est difficulté cauchemar, hein, c'est...
2: Je pense avec une trace de doigt, non?
0: Ah,
2: C'est mieux.
0: Quoi? À toi, tu choisis la trace... Non, tu
2: Je
0: choisis.
2: préfère avoir une trace de doigt au milieu de mon écran
0: Ouais, moi aussi.
2: qu'une voix robotisée à la place de...
0: Ouais.
4: Ouais, pareil.
1: Ouais, je suis d'accord.
2: Ouais,
3: Et
2: je pense aussi, ouais, je suis d'accord. Pour la trace de doigt.
3: non, c'est pas drôle la deuxième, mais je préfère la première quand même.
0: Ouais.
3: J'avoue que même moi, je sais pas, parce que c'est horrible les traces de doigts. Ça, quand il y a une trace, ça me donne envie de pleurer, ça me fait pleurer, genre, c'est horrible.
0: Oui, je comprends.
3: Donc, mais j'avoue qu'au moins, t'as le vrai film, c'est
2: Ouais.
3: l'avantage.
2: Parce que la voix, ça peut être drôle, mais si tu regardes un truc sérieux et que
3: Et que
2: c'est en
3: oui.
2: voix robotisée,
0: Ouais.
2: bon.
3: Surtout des séries où, par exemple, tout le des trucs comme ça, de l'action, et que tout ce qui est remplacé par des noms de légumes, ce serait. Ouais. Non, j'avoue, enfin, je me range de votre
2: Après,
3: côté, je prends la trace de doigts.
2: brocoli.
0: Ouais. Ça dépend sur
3: Ça
0: quel
3: serait.
0: écran. C'est sûr que c'est sur un téléphone, tu vois, mais si c'est une trace
3: Non,
0: de.
3: au cinéma, t'as une grosse
0: Ah,
3: trace au
0: carrément,
3: milieu
0: carrément au
3: de
0: cinéma. Ouais, là j'avoue, c'est.
3: l'écran. Tu as des trucs bien flous quand tu vois pas.
0: C'est dérangeant, là, je pense.
3: Ouais. Bon. Alors, maintenant, passons au choix numéro 2. Alors. Tu préfères être assis à côté de quelqu'un qui donne des coups de pied dans ton siège toutes les 30 secondes pendant tout le film ou à côté de quelqu'un qui te spoil

0: Le film en te le chuchotant dès le début et dès les 5 premières minutes de projection.
1: Moi je dirais la personne qui donne des coups de pied. Après ça m'est déjà arrivé, genre j'ai une pote, elle bouge tout le temps au cinéma. C'est super énervant, mais ouais, en vrai de vrai, je préfère ça à quelqu'un qui me spoil le film.
2: Ouais, je suis d'accord aussi, je suis du même avis.
3: Moi aussi, en plus, des fois, je trouve ça agréable. Ça fait un peu des massages. Si c'est pas trop fort, ça fait un peu des massages.
0: Donc, si vous voyez Loris au cinéma, n'hésitez pas à lui donner des coups de pied dans son siège, ça lui fait du bien. Les autres.
3: À un certain niveau, quand même.
0: Ok.
4: Pareil, sauf que, alors moi, avec le coup de pied, ça peut très vite m'énerver.
0: Ouais. Pour moi, c'est le premier, vu que ça peut être drôle aussi. n'hésitez pas à donner des coups de pied dans le siège de Justin aussi. Si vous voyez les deux à côté, n'hésitez pas à les masser un petit peu, ça aide à détendre.
3: Merci.
2: Je vais dire pas me faire spoiler le film. Coup de pied, je préfère. Au pire, je bouge. Ou je me concentre sur le film. Mais si tu te fais spoiler, t'as payé, ça sert à rien.
0: C'est vrai. En fait, tu te fais spoil quand
2: après,
0: même.
2: Après, en fait, je suis en train de changer d'avis parce que maintenant, je trouve, avec Insta, on se fait toujours spoiler des trucs.
1: Ouais. Ouais, c'est vrai.
2: Enfin, dès que tu regardes une bande-annonce, en fait, ils mettent des extraits hyper tard dans le film.
0: Ouais, ça c'est
2: pour donner envie aux gens. Ouais, et du coup, t'es déjà spoilé une fois que tu vas voir le film. Donc, je sais plus.
0: C'est vrai. Moi je regarde plus les bandes annonces parce que je trouve ça me spoil trop du film souvent. Comme ça tu découvres entièrement.
1: Ouais.
0: Mais non, je sais pas. En fait, ça dépend tellement des films. Mais c'est horrible les coups de pied pendant tout le film. Tu veux juste te détendre, il y a juste quelqu'un qui est en train de te tendre pendant le film.
5: Encore si c'est un film que t'as déjà vu. Bah,
0: oui,
5: le spoil.
0: Là, je t'en fiche,
5: et que ça spoil pas trop. Oui.
0: Mais ouais. Ah non, je sais pas. J'arrive pas à choisir mon propre jeu. Vous êtes plus fort que moi à mon propre jeu. Je sais pas.
3: Faut que tu fasses un choix.
0: Ouais, c'est dur. Je pense qu'on va faire pile ou face. Hein.
3: C'est vrai.
0: On va faire pierre, feuille, ciseaux. Allez.
3: Ok.
0: Pierre, feuille, ciseaux. Ah bah du coup, c'est à cliquer. Du coup, bah ouais. Allez, on préfère quoi le spoil du coup.
3: Ouais.
0: Mais pas prendre des coups de pied pendant les 2 heures.
3: Ok.
0: Allez. C'est parti pour le choix numéro 3, il y en a 4. Alors, tu préfères une salle où la clim est tellement forte qu'il y a de la neige sur ton siège? Ou une salle où il fait tellement chaud que tes baskets restent collées au sol?
2: La neige.
3: Ouais, moi aussi.
2: Ouais, j'en ai marre, là, la canicule,
5: Ouais, je suis d'accord.
1: Bah, en vrai, de vrai, ouais, la neige, parce que tu peux toujours apporter quelque chose pour te réchauffer et tout.
0: Ouais,
4: ouais, la neige, pareil.
0: Bah, la neige, c'est une ambiance, c'est pas drôle, ça va nous faire pousser d'IMAX.
3: Ah oui,
0: un film en 4D.
2: Ouais, c'est ça.
0: Je prends la neige aussi. Parce que quand il fait chaud, tu fais comment pour te refroidir? C'est la clim qui fait que t'as trop chaud, c'est fini. Ouais, du coup, la neige. Au moins, tu prends un bon manteau, tu ramènes un chocolat chaud au cinéma.
5: Ouais. Puis, imagine, dans le paysage, il neige, bah, ça rajoute de l'effet.
0: Ouais.
5: Ça sort de l'écran carrément.
0: Très réaliste.
5: Ouais. C'est ça.
0: Allez, le dernier choix cornélien. Alors, tu préfères avoir une envie pressante dès le début du film, mais dès que tu te lèves, le projecteur arrête le film et toute la salle te regarde? Ou aller aux toilettes, mais tu rates les 10 minutes les plus importantes du film?
5: Ah ok, ça c'est du dilemme ça.
0: Ah bah ouais, c'est pas difficulté, cauchemar pour
2: toi. Est-ce que t'es obligé de te lever pour aller aux toilettes ou est-ce que tu peux rester avec l'envie et genre tu fais rien?
0: Pour le truc, je crois qu'on est obligé d'aller, t'es obligé d'y aller. Toute la salle te regarde et attendre que tu reviennes.
3: Si ça devait être bien, si moi je choisis ça, c'est bien, on t'attend en fait.
5: Ouais. Comme si t'étais important.
0: Parce que j'avoue, raté les 10 minutes du film, puis que t'es venu payer. C'est cher en plus le film maintenant.
3: Ouais.
0: C'était 5 euros maintenant, c'est 8 euros là.
3: Si tu loupes la séquence du film, vraiment, là, t'as le seum quoi.
1: C'est sûr.
0: Mais moi, je préfère la deuxième. C'est pas bizarre, mais je préfère parce qu'après, on peut la regarder autre part. Dans la maison, on sera posé. Mais ça peut être bien aussi. Comme ça, en même temps, bah, oui. On se tape pas à la chicane.
3: Oui, c'est vrai.
4: Moi, que tout le monde me regarde et que j'assume.
3: Ouais, ouais, ouais.
2: Je pense en vrai, ça peut donner un petit côté star. Genre,
3: ouais.
2: On peut raconter un mytho et dire que en fait, on est hyper important et du coup, on nous attend. Quoi.
0: C'est vrai que ça fait anecdote à raconter oui, comme voilà. Ça. Bon, bah voilà, les choix, les petits dilemmes sont terminés pour aujourd'hui. J'en reviendrai avec d'encore plus dur, vous inquiétez pas. J'espère que vous avez bien aimé les petits choix à faire.
1: Ouais,
3: oui,
1: ouais.
3: Merci, Loa.
0: Bah, qu'est-ce qu'on fait quelqu'un veut continuer? Ou pause musicale?
3: Et ben, ouais. Pause musicale?
0: Allez.
3: Ça te va?
0: On continue avec Eminem. Shady Cypher Boys.

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3: Et on est de retour dans Cinémag. Je pense qu'on peut... Est-ce que Quentin, tu veux continuer?
4: Allez. Aujourd'hui, je vais vous parler de R, un film de Spike Jonze. Le film est sorti le 19 mars 2014 et est pourtant très prévoyant sur l'intelligence artificielle. R est un film qui est futuriste. Et quasiment tout ce que montre le film s'est déjà passé. L'IA dans les jeux vidéo, l'IA pour les mails, les documents, les relations et l'IA qui provoque la dépression. Dans ce film, le personnage principal est joué par Joaquin Phoenix, qui fait une performance mémorable. Dans ce film, Théodore a divorcé de sa femme et est maintenant lassé de sa vie et presque associable. Il va donc passer toutes ses relations avec une IA du nom de Samantha. Puis il va petit à petit tomber amoureux de cette IA et va tomber dans la paresse et la léthargie. Ce film est à la fois drôle, triste et surtout alarmant. J'ai vu le film durant les vacances. J'ai vu le film durant les vacances d'été et j'ai adoré. De plus, je trouve que c'est le moment parfait pour le voir, avec les récentes affaires de suicide et les directeurs d'IA comme celui d'Anthropique qui veut tout simplement stopper la croissance d'IA. Le film a une note de 4,1 sur 5 sur Allociné, ce qui est très bien. Et le film a par ailleurs gagné l'Oscar du meilleur scénario. Pour moi, ce film est à montrer dans tous les établissements vu le contexte actuel. Je trouve aussi la mise en scène et les plans de Spike Jonze exceptionnels.
3: Tu m'as convaincu.
2: Qu'est-ce qui t'a convaincu?
3: Déjà les titres qu'il a remportés quand même, parce que déjà le sujet, ça parle un peu d'actualité, donc j'ai dit que ça peut être sympa à regarder, pour voir le scénario, ce qu'ils ont fait, et en plus, ouais, vu la note sur Allociné et les prix, je pense que s'il a eu cette note, c'est que c'est vraiment un très bon film pour... Donc, ça a l'air sympa à regarder. Je pense que carrément, je vais me le rajouter dans la liste et peut-être ce week-end, je regarderai, y a moyen.
2: Tu nous en avais parlé en recommandation la semaine dernière, il me semble.
4: Ouais. Et du coup, là, je vous en ai parlé plus en détail.
2: Ok, super.
5: Le re-recommande, c'est que c'est vraiment un très bon film.
2: Ouais.
5: On continue?
3: Merci en tout cas.
4: Bien,
2: ok, moi je vais vous parler de L'accident de piano. C'est un film que j'ai vu ce week-end. Il a été réalisé par Quentin Dupieux et il est sorti il y a assez longtemps, en 2025 je crois, courant 2025. Son genre c'est plutôt de la comédie noire. Donc c'est un peu glauque et drôle à la fois. Ça mélange vraiment les deux. Et Quentin Dupieux, il était déjà connu pour des films genre Mandibule et Fumer fait tousser. En tout cas, moi, je le connaissais là-bas. J'ai jamais vu les films, mais j'ai déjà entendu parler. Et donc, dans le film, il y a Adèle Exarchopoulos, Jérôme Commander et Sandrine Kiberlin. Et donc, l'histoire, c'est Magali, une star des réseaux sociaux, qui fait des vidéos de chutes et de tests et... Elle reçoit un appel d'une journaliste qui lui fait un peu du chantage pour faire une interview d'elle. Et après, tout part un peu en vrille et c'est assez drôle. Et moi, ce que j'ai bien aimé, c'est que c'est Adèle Exarchopoulos. Elle joue un rôle assez loufoque, assez bizarre. Et en fait, elle arrive à rester dans son rôle tout le long du film. Et pourtant, genre, le rôle, il est assez difficile à faire. Et puis, il y a aussi une critique un peu des réseaux sociaux dans le fond. C'est-à-dire que... vu qu'elle fait tellement de bêtises, Magali, c'est vraiment une critique. Donc j'ai bien aimé. Ok.
6: Ouais, moi j'ai vu le film aussi, on en avait parlé un moment à la radio, et je suis assez d'accord avec tout ce que tu as dit. Ouais, c'est s'il y a des côtés sur le trait humoristique, mais aussi c'est un sujet qui est hyper sérieux et profond, et donc le film le traite plutôt bien, donc il est bien réalisé, mais c'est effectivement un film qui a l'ambiance particulière, qui est un peu bizarre et tout.
2: Ouais.
6: Ouais. Voilà. je valide et je recommande aussi L'accident de piano.
3: Okay. Arrêtez de recommander que des... il a mis tête dans le week-end. Hein.
6: Ouais, et t'as... Comment on dit déjà? Une liste... Comment on dit ça? Oui, merci, watchlist. Ta watchlist, ça va être grande, là.
3: Ça, ouais.
5: C'est le problème de Cinémag, c'est que du coup, toutes les semaines, il n'y a que des bonnes recommandations. Bah, oui, c'est vrai.
3: Que ce soit film ou série, c'est vrai.
5: À qui le tour?
6: C'est à moi. Donc je vais vous parler de la série Camarade qui est disponible gratuitement sur Arte. Je suis en train de la regarder, je l'ai pas fini, hein, donc je vais vous parler un petit peu de l'histoire. Donc c'est après mai 68, l'État vacille sous le coup d'une révolte menée par des professeurs et des étudiants de l'université de Vincennes, pardon. L'État gaulliste imagine une solution, créer une université expérimentale à Vincennes, loin de la vie parisienne. Claudine, une prostituée du bois, est envoyée par les RG, donc c'est les renseignements généraux français, pour espionner l'université afin de prévenir la police d'un éventuel nouveau mai 68. Sauf qu'à Vincennes, ce ne sont pas que les étudiants qui sont révolutionnaires, les profs aussi. Alors, la série explique comment Claudine va évoluer dans cet univers où les idées explosent. Est-ce qu'elle va garder en tête sa principale mission pour enseigner le pouvoir gaulliste, ou est-ce qu'elle va se laisser libérer par les idées et les pensées de Deleuze notamment, parce qu'il y a plein de philosophes qui sont passés par cette université. Et donc la série, c'est une courte série, c'est des épisodes qui sont courts de 30 minutes. Il y a 8 épisodes et elle est notée 3,4 étoiles sur Allociné. et voilà. Donc voilà, je vous le conseille, et c'est sur Arte librement, gratuitement. C'est pas, il y a pas d'abonnement à avoir. Et ce que j'aime bien, c'est que vraiment la série est parsemée, je sais pas si c'est le bon mot, mais je perds tous mes mots aujourd'hui. Comment on appelle les aidez-moi, les archives, voilà. Ah, okay. Merci. Enfin, du coup, j'ai trouvé. Les archives de l'époque, et ça se mène parfaitement à l'histoire de la série. Et donc je vous conseille, j'ai regardé 3 épisodes sur 8 et je vous la recommande quand même. Ça se trouve, après je vais pas aimer avec le reste de la série, mais je trouve ça cool, l'ambiance est cool, c'est stylé, c'est vieux, enfin je sais pas comment dire, c'est vieux mais en étant hyper récent, et donc je vous la recommande.
5: Okay.
6: voilà,
3: ça peut être sympa. Merci. Ça fait trop de films.
6: Petite pause musicale.
5: Allez.
3: The Stroke, Tear of Joy.

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2: C'est bon, là c'est moi et c'est Cinémag la suite, effectivement. Suzanne, bah, j'ai coupé la parole à Suzanne, c'est pas gentil. Bon bref, je m'en excuse. Mais on continue l'émission avec toi, Jocelyn.
3: Bah, bonjour, aujourd'hui je vais vous parler du futur épisode qui va sortir ce vendredi 25 septembre de JoJo's Bizarre Adventure. Steve Waldron, qui a déjà eu son premier épisode qui est sorti en mars. Mais Netflix a fait une longue pause avant de sortir. Il voulait d'abord sortir toute la suite, mais finalement ils ont décidé de sortir un ou deux épisodes à la suite. Du coup, c'est pour ça que le deuxième et peut-être le troisième épisode vont sortir ce vendredi. Et aussi, il y aura la. Il y aura aussi le son d'ouverture qui sera mis aussi. Parce que le premier épisode n'avait pas de. J'ai oublié comment ça s'appelle. C'est le son au début.
4: Le
3: générique. Ouais. C'est ça. Du coup, ils n'ont pas encore de générique, mais il va être dévoilé pour les prochains épisodes. Bah, j'ai regardé le premier épisode aujourd'hui, parce que pour me mettre déjà dans le mood avant vendredi. Et franchement, j'ai beaucoup aimé. L'univers change un peu par rapport aux autres, mais ça promet, je trouve. Et du coup, les notes des spectateurs sur Allociné de 3,7. Je trouve que c'est déjà très bien pour un premier épisode qui est plus long. Ils ont fait exprès, vu que c'est le premier épisode avec une longue pause, ils ont prévu. Du coup, ils ont fait un épisode de 40 minutes, une quarantaine. Et les prochains épisodes seront laissés comme des épisodes normaux de 25 minutes et ou de 20.
4: Ok.
5: Déjà, faut que je regarde Jojo. Ça, c'est de ma liste. Mais faut que je regarde. C'est vrai que t'as dit quoi qu'ils vont faire un épisode de 40 minutes pour commencer. Moi j'aime bien les animés quand ils font ça, qu'ils font un épisode de 40 minutes au départ pour vraiment bien mettre dans le mood et tout. Surtout quand c'est des très bons animés. Ça c'est bien, ça fait plaisir. Comme ceux qui durent longtemps. Mais oui, je comprends que t'aies hâte.
2: Merci.
1: Ok.
2: Est-ce que quelqu'un va ajouter quelque chose ?
4: Non.
2: Merci Jocelyn.
3: Il n'y a pas de soucis.
2: Vas-y Marceau.
4: Bon, bah moi aujourd'hui je vous ai préparé un petit jeu, donc c'est trouve le film avec le nom des personnages. Donc il y a trois niveaux, facile qui vaudra 1 point, moyen 2 points et difficile 3 points. Donc le meilleur des 20 films gagne, à vous de jouer.
2: Ok.
4: Donc on commence avec le niveau facile, donc vous y allez, hein, vous levez pas la main.
2: Ok, on te le dit direct.
4: Ouais, okay. Ouais, on va faire ça.
3: C'est écrit dessus.
4: Donc, premier personnage, Peter Parker.
6: Spider-Man.
4: Ok.
3: Lequel?
2: Tous. Ah, j'ai même pas eu le temps.
4: Ok, un point pour Corentin. Gandalf le Blanc.
3: Seigneur des Anneaux.
4: Okay, je pense que je vais coter pour
3: Jocelyn
4: et Flavie, je vous mets tous les deux un point que vous avez fait quasiment en même temps. Troisième personnage, Luke Skywalker.
6: Star Wars.
4: Okay.
7: Star Wars.
8: On devrait s'imposer, Lucie, en fait.
4: Ok, je vais mettre un autre point.
2: J'ai pas le temps.
4: Corentin. Quatrième personnage, Katniss Everdeen. qui l'a dit? J'ai pas.
2: C'est okay,
4: moi, j'ai dit. Ok, un point. Un deuxième point pour Flavie. Et dernier personnage facile, Bruce Wayne.
6: Batman.
4: Batman. Ouais, bravo Corentin. Troisième point pour Corentin. Donc, fin du niveau facile. Donc, 3 points pour Corentin, 2 points pour Flavie, 1 point pour Jocelyn. Voilà. Et je. Voilà. Niveau moyen.
2: Voilà, enfin.
4: Niveau moyen. Okay. Premier personnage, Driss.
2: Intouchable.
4: Oui. Bravo Loris. Okay. 2 points pour Loris. Donc.
2: Ah oui, ah ça, ok, ouais.
3: Ah oui.
4: C'est lui,
3: ah
4: c'est moyen.
2: Ouais.
4: Voilà. Deuxième personnage, Sarah Connor.
6: Terminator.
4: Oui, bravo Corentin. Donc cinquième, enfin quatrième et cinquième point pour Corentin. On continue avec les moyens. Eddie Munson.
3: Stranger Things.
4: Oui.
2: Ah bravo, oui.
4: Jocelyn. Ouais. Deuxième et troisième point pour Jocelyn. Donc quatrième personnage moyen, John McClane. Oh, c'est un peu plus compliqué vu que c'est un film un peu plus vieux, un classique, un film américain.
2: J'ai l'impression que c'est connu.
4: Ouais, oui, c'est connu.
0: C'est
4: aussi.
0: Quoi, genre un western, un truc comme ça?
4: Non, c'est pas un western, c'est plus un film d'action. Vous voulez un petit indice?
3: Non.
4: Vous voulez un petit indice?
2: Oui.
4: Nakatomi Plaza.
3: Oh,
4: c'est le nom d'un immeuble. Pour voilà.
2: Pour info. Oh là. Est-ce que c'est une saga?
4: Non, c'est une saga de 4 films.
2: Ah oui.
4: Ouais.
6: Ah, Matrix.
4: Non. Ça, le premier se passe pendant dans Noël. Pendant Noël, la nuit de Noël.
2: C'est rigolo. Non, c'est action, t'as dit.
4: Ouais, c'est plus action.
2: Ok.
4: Ouais.
2: C'est vraiment connu.
4: Oui, je pense.
2: Est-ce que si on l'a pas vu, on connaît de nom?
4: Non.
2: Ah.
4: Non, je pense pas. Enfin, faut l'avoir vu, je pense. Parce que moi, j'aurais pas trouvé si je l'avais pas vu.
2: Ouais, franchement, je sais pas.
4: C'était Piège de cristal.
3: Oula.
2: Je connais pas du tout.
4: Ok. Bah, voilà, c'est un film d'action américain, voilà.
2: Ok.
4: Et dernier personnage moyen, Mister ADN.
3: Matrix.
4: Non.
6: Jurassic Park.
4: Oui.
3: Mais
4: c'était qui?
3: C'était
4: Corentin.
6: Ouais, c'est le bah du coup le truc d'ADN qui parle.
4: Dans l'ordinateur, ouais. Effectivement. Mister ADN qui parle dans les ordinateurs. Donc fin du niveau moyen, donc Corentin qui mène largement avec 7 points. Ensuite on a Jocelyn à 3 points. À égalité à la 3ème place, Loris et Flavie avec 2 points. Et voilà.
3: Et voilà.
4: Niveau difficile, c'est toujours le moment de vous rattraper n'importe quelle votre place. Premier personnage difficile, Stanley Ipkiss.
2: Ah, tu sais
3: le nom me dit, mais je sais plus.
8: J'ai l'impression que je connais tous les noms, moi, mais j'ai pas de film.
3: Série ou film?
4: Film.
2: Moi, franchement, ça me dit rien.
3: Mais je suis sûr que j'ai regardé le film, mais je sais plus.
4: Je pense que tu... C'est possible que tu l'aies vu, ouais.
3: Non.
6: Retour vers le futur?
4: Non.
2: Ouais, j'avoue, faut tenter.
4: Et c'était... The Mask.
2: Ah, ok.
4: Ok, voilà, donc je mets point pour personne. Vous voulez point pour personne ou point pour tout le monde?
6: Non, okay. Point pour personne.
4: Ok, point pour personne.
3: Bravo, personne.
4: Jennifer Parker.
2: Percy Jackson.
4: Non.
2: Ok. C'est une série?
4: C'est une saga, mais c'est des films. C'est vraiment, tu l'as dit tout à l'heure en plus, Loris.
2: Attends, qu'est-ce que j'ai dit? Qu'est-ce que j'ai dit? Je l'ai dit tout à l'heure?
4: Oui, tu l'as dit. Tu l'as dit pour Stanley Ipkiss, tu l'as dit.
2: Quoi? Mais attends, qu'est-ce que j'ai dit?
6: Retour vers le futur, du coup.
3: Bah non, c'est
2: ça qui est. Ah, mais c'est pas moi qui l'avais dit.
6: Ouais, c'était moi.
4: Ah, c'était toi, ok.
6: Ouais.
4: C'était donc bien Retour vers le futur, 3 points pour Corentin. Passe la barre des 10 points. Troisième personnage difficile, vraiment difficile, Serge Karamazov. C'est un film culte français.
2: Ok, culte, ancien, vieux?
4: Ouais, c'est ancien. Enfin, pas tout jeune, quoi.
2: Ok. Une petite idée, Louane?
3: Je sais pas.
2: Moi non plus.
4: Vous l'avez pas?
3: Non.
4: Serge Karamazov? Personne? C'était La Cité de la Peur.
2: Ah, ok. Non.
4: Voilà. Donc, quatrième et avant-dernier personnage difficile, Luther Stickel.
2: Harry Potter?
4: Non.
2: J'aurais tenté.
3: C'est une saga?
4: Oui.
3: Connue?
4: Oui, très connue.
3: Matrix?
4: Non. Plus de films. Plus de films.
3: Avengers.
4: Saga. Ouais. Non, pas Avengers. Bah, le dernier film, il était en deux parties.
2: Harry Potter.
3: Fast and Furious.
4: Non.
6: Star Wars.
4: Non. Un film avec un acteur américain très célèbre qui a notamment joué dans Top Gun.
6: Mission Impossible.
4: Oui, effectivement, c'était... Mission Impossible.
3: On partage ses points.
4: C'est non, l'informaticien. C'est l'informaticien dans Mission Impossible. Et donc, dernier personnage du film, donc dernier personnage du jeu, Jar Jar Binks.
3: Star Wars.
4: Oui, ok. C'est Jocelyn, c'est ça? Ok. Donc, trois autres points pour Jocelyn. On va faire le compte des points.
5: Ça n'est pas obligé.
4: Si, on va faire ça. En première position, bravo Corentin, 13 points, qui bravo, écrase bravo. La concurrence.
6: Domination écrasante.
4: Ouais.
3: Ça aurait dû être loin.
5: Exact. Bah, comme d'habitude, quoi, c'est toujours ma théorie.
4: En deuxième position, avec 6 points, Jocelyn. À égalité à la troisième position, on a Loris et Flavie. Et
5: je crois qu'il manque personne.
4: Avec 0 points, on a Lucie et Louane. Désolée, j'étais obligée. Voilà, bah, bravo à tous.
2: Ouais, bravo et merci Marceau.
4: De rien.
2: Est-ce que pour finir l'émission, il y a des recommandations? Après.
6: Ah, si, j'en ai une. Par contre, je l'ai vu il y a, je pense, un an. C'est arrivé près de chez vous avec Benoît de Poulvoort. C'était son premier film et je crois qu'il a gagné un prix, une palme d'or peut-être. Où il a été nominé, je crois. Je sais que Quentin Tarantino, il avait dit que c'était son film préféré. Et ouais, par contre, il est très, bah, très violent dans les propos, tout ça. En fait, c'est des, c'est une équipe de reportage qui filme un tueur de série. Et en fait, ça montre que l'équipe de reportage, ils sont vraiment prêts à tout, du coup, pour faire du buzz.
4: Ok.
2: Ok, merci Corentin. Est-ce qu'il y a d'autres recommandations?
5: C'est un film du coup j'ai regardé, enfin c'est plutôt du coup d'animation du coup, c'est A Silent Voice, du coup j'ai regardé, c'est un film du coup animé, du coup pour le style, c'est un peu le film genre, un peu triste, mais que l'histoire elle est le sympa, c'est... J'ai oublié les gens. Je crois qu'il y a un peu de romance. C'est vraiment un film chill à regarder. Ça, si on va se détendre et okay. Passer un bon moment.
4: Ok, super.
5: Voilà.
2: Merci, Louane. Est-ce qu'il y en a d'autres?
8: Moi, j'allais re-recommander du coup le film que t'avais recommandé la dernière fois, Mysterious
2: King. Ah oui, tu l'as vu ?
8: De Greg Araki, parce que je pensais que c'était un autre que j'avais vu.
2: Et c'est lui.
8: Et en fait, j'ai raconté à du coup mon pote que t'avais parlé de ça. Il m'a dit, mais c'est vraiment ça qu'on a vu, pas du tout un autre. Donc bref, du coup, on a bien vu le même. Et donc, je re-recommande. Du coup, c'est Mysterious Skin de Greg Araki.
2: Plus de recommandations? Si, vas-y, juste.
3: Bah moi j'ai une recommandation aussi sur une série qui est connue. C'est sur Spider Noir. C'était la série qui était sortie sur Amazon, qui était disponible en noir et blanc ou en couleur comme on voulait. Et franchement, je vous le conseille. Il est vraiment bien avec Nicolas Cage comme acteur.
2: Très bien. Est-ce qu'il y a encore des recommandations? Non. Et eh ben c'est la fin de l'émission.
4: Oh non.
5: On se retrouve la semaine prochaine dans Cinémag, au même endroit, à la même heure. Bah, passez une très bonne semaine et puis à la prochaine.
2: Salut.
4: Salut. Salut.

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2: Bonsoir à tous. L'Iran n'a jamais été un agresseur, n'a jamais démarré de guerre. Les mots du président iranien à la tribune des Nations Unies cet après-midi à New York. Selon Massoud Pezeshkian, les États-Unis ne respectent aucune des règles du droit international. Il estime que son pays est victime de terrorisme. Donald Trump a annoncé la reprise du dialogue avec les autorités iraniennes. D'ailleurs, c'est la première fois que le département d'État américain accorde des visas à un chef d'État en guerre avec les États-Unis. Il se dit victime d'un coup monté et d'une exécution politique. Philippe Brun dénonce son exclusion de la primaire socialiste et du parti. Exclusion confirmée ce matin par la justice. Le député de l'Eure va faire appel. Philippe Brun assure que c'est le cabinet du premier secrétaire du parti, Olivier Faure, qui a passé l'appel de dénonciation l'accusant de violence contre une femme. Philippe Brun estime qu'on a menti à la justice. Dans quelques heures se tiendra le premier débat télévisé de cette primaire qui réunira ce soir sur LCI les 5 candidats, Ségolène Royal, Olivier Faure, Jérôme Guedj, Emmanuel Morel et Raphaël Glucksmann. Achraf Hakimi sera bien jugé pour viol. La Cour de cassation confirme le renvoi en procès du joueur du PSG, accusé par une jeune femme de faits qui se seraient produits il y a 3 ans chez lui. L'international marocain encourt une peine maximale de 15 ans de réclusion criminelle. Achraf Hakimi continue de contester fermement ces accusations. Un homme de 90 ans placé en garde à vue dans les Pyrénées-Atlantiques, accusé d'avoir tué ses voisins, un couple d'octogénaires, à l'aide d'un fusil de chasse. Il aurait pris son arme après avoir reçu une pierre jetée par son voisin. Un conflit les aurait opposés pendant de longues années. Le suspect est déjà défavorablement connu de la justice. Et puis c'est une première depuis 11 ans. La France redevient la première destination mondiale du ski. Portée par les Alpes et les Pyrénées, la fréquentation des massifs français a progressé de 2,4% lors de la dernière saison. Une première place devant l'Autriche et les États-Unis. Voilà pour l'info. Excellente fin d'après-midi.
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5: Aujourd'hui, on est allé dans le bois du Pouliguen pour découvrir l'exposition de photographies de Camille Michel, Inuit, gardien des glaces. Tout ça dans le cadre de notre rencontre avec le centre photographique du Pouliguen, Asie.
6: Comment vous avez obtenu les photos ?
7: Alors, je les ai obtenues en contactant la photographe Camille Michel. C'est la question plutôt comment aussi je suis tombé sur son travail ou comment j'ai découvert son travail. C'est en faisant un travail de veille sur Internet, en allant voir ce que proposent des festivals en photographie, des prix. En allant aussi sur des collectifs de photographes où par exemple un site comme Antucas ou d'autres regroupe des travaux de photographes. Et j'ai découvert ce travail de Camille sur les populations inuites au nord du Groenland. Et on a pris contact. Et puis on s'est mis d'accord sur ce projet. Je lui ai expliqué le concept de l'exposition. Et puis elle m'a donné l'autorisation d'utiliser ces images.
5: Là, on est dans le mini-bois du Pouliguen. Pourquoi ici ?
7: Alors, mini-bois, on est dans le bois du Pouliguen. c'est le petit bois du Pouliguen. Disons que c'est un endroit qui amène une... En tout cas, qui est propice au regard, en fait, à prendre le temps, à ralentir les choses. On vient souvent dans le petit bois, on peut le traverser pour aller d'un point A à un point B, mais on peut venir aussi s'y balader. C'est un endroit où l'été, il fait plutôt frais, donc assez propice voilà, à la contemplation, à la lecture. Comme on peut y revenir plusieurs fois quand on est notamment en vacances, on peut prendre le temps de revoir une exposition plusieurs fois. C'est aussi bien sûr un lieu qui est une exposition qui est en extérieur. Donc on n'a pas on s'adresse à un public qui est beaucoup plus large. Et puis on aurait pu peut-être, pourquoi pas, exposer sur le port ou sur une façade maritime. Mais c'est toujours cette idée de ne pas imposer une image, mais de proposer une image. Je ne sais pas si tu comprends, mais sur un paysage, j'ai toujours du mal à voir des images qui s'imposent. Et là, j'essaye plutôt des images qui se proposent, ou en tout cas qui se fondent au maximum dans un paysage. Voilà.
0: Pourquoi avoir fait une exposition sur les peuples inuits au Groenland ?
7: En fait, ça vient de ce dispositif d'exposition qui est dans le bois du Pouliguen sur la presqu'île du Pouliguen, presque une île. Et cette idée d'île m'intéresse depuis quelque temps et d'avoir cette possibilité de créer un lien avec une population, pour moi, qui m'était très... Je ne me doutais pas qu'il y avait cette population qui existait sur ce territoire tout au nord. Ça m'intéressait, en tout cas, c'était toujours cette envie de partager ces connaissances, ce travail, ces interrogations aussi, puisque finalement, ils sont en première ligne ce qui se passe aujourd'hui au niveau transformation du climat, notamment.
5: Ensuite, on a fait un petit jeu d'écrire nos photos préférées de l'exposition.
0: Moumen, est-ce que tu peux nous décrire ta photo, s'il te plaît ?
8: Oui, j'aime bien cette photo car il y a beaucoup de couleurs. C'est un mélange de couleurs, de maisons, de paysages, en fait. Et il y a on voit la mer un peu qui fond avec les icebergs, tout ça. Il y a les montagnes un peu en arrière-plan. On voit que les montagnes, ce n'est pas forcément de la neige, car on voit un peu d'herbe, de cailloux, tout ça. Et on voit que c'est un village pas très très grand, mais que les maisons sont assez grandes quand même.
0: Pourquoi tu as choisi cette image ?
8: Parce que j'aime bien le mélange de couleurs, du coup, tout ça. Et voilà, ça montre comment est environ les villages au Groenland.
0: Voilà.
9: Moi, j'ai choisi une photo qui date de 2024 et qui a été prise à Savi Civic, pardon pour la prononciation. Et c'est Johan ou Johan qui porte un namoti. C'est une parka traditionnelle inuite pour porter son bébé dans le dos pendant qu'elle travaille. Et moi, ça m'a rappelé les paniers africains. Et c'est proche de ma culture, donc j'ai beaucoup apprécié. Voilà.
10: Et du coup, c'est vraiment juste l'aspect culturel ou c'est par exemple la composition de la photo qui t'a...
9: La composition aussi de la photo, je la trouve magnifique, avec le bébé qui nous regarde et la mère qui regarde son enfant. L'angle de la photo aussi, je l'aime bien, je l'aime beaucoup et j'ai l'impression que ça a été pris en plein travail. J'ai l'impression qu'elle est en train de travailler là, la dame. Et j'aime beaucoup la photo, voilà.
10: Elle est dans quel environnement ?
9: Le truc c'est que on voit de la glace, de la neige plutôt, parce que c'est de la terre. Il y a pas de glace, il y a de la terre et il y a un peu de neige. Et derrière, il y a des cabanes ou des maisons, je sais pas trop, voilà. Et elle porte aussi un sorte de foulard qui ressemble à un kéfier.
10: Eh bien, moi, j'ai choisi une photo qui représente une famille qui est du coup dans leur maison, j'imagine, enfin dans un habitat en tout cas, qui fête l'anniversaire d'une des personnes sur le moment. Et du coup, je l'ai choisi parce que moi, j'aime beaucoup les scènes comme ça de convivialité, enfin de réunion pour le coup. On voit vraiment une sorte de proximité entre plusieurs personnes. C'est différentes cultures, donc c'est aussi d'autres choses qu'on dit, par exemple, pour les anniversaires. Comme on peut le lire sur le cartel, on voit que ça explique, du coup, qu'ils disent tous félicitations et ils offrent une petite pièce de monnaie qui est, du coup, enveloppée, qui est recouverte d'un papier aluminium. Et du coup, j'aime beaucoup découvrir différentes cultures dans différents pays. Et justement, les scènes de vie, je trouve que c'est un très bon moyen de découvrir les différentes cultures de manière simple.
9: Et c'est que l'image que renvoie la photo qui t'a plu?
10: J'aime aussi la composition, enfin ce que renvoie aussi, ce qu'elle, du coup ce qu'elle représente dans son intégralité, mais aussi ce que je vois pour le coup. J'aime bien la, enfin le côté où on voit en plein milieu de la photo, on a du coup 5 membres de la famille qui sont réunis autour d'une table, une table plutôt basse, et qui préparent du coup un plat, de la peau de narval, il me semble, produit par la chasse. Mais du coup, c'est pas un plat.
9: Si.
10: La peau de narval, c'est un plat?
9: Ouais, même des fois, ils mettent plein, des centaines d'oiseaux dans de la peau de narval avec de la graisse, et ils laissent fermenter pendant des mois.
10: Excellent. Et du coup, ils préparent un plat, tous ensemble, et ça mixe, ils sont plusieurs de... Enfin, tu vois que c'est différentes générations. T'as ce qu'on pourrait imaginer comme étant le grand-père, on a des... plutôt des adultes, jeunes adultes, on a des enfants, t'en as un avec un biberon. Derrière, t'as le linge qui est étalé, t'as les photos de famille, t'as la cuisine en arrière-plan où tu vois quelqu'un au fond. C'est vraiment un tout, et c'est une ambiance que j'aime beaucoup.
11: Donc moi, on se trouve actuellement devant ma photo que j'ai préférée de toute l'exposition. Et donc en fait, c'est une photo qui est prise le 21 juin. Donc le 21 juin, c'est la fête nationale au Groenland. Et c'est là que les 57 000 habitants du pays vont célébrer leur identité et leur lutte aussi pour leur indépendance. Et donc peut-être pour éclaircir un peu mon propos, donc on voit vraiment... Enfin, c'est pas la population, mais c'est un regroupement de Groenlandais. Et donc, ils sont sur une espèce de petite colline. Ils sont pas sur la glace. On voit pas beaucoup de glace sur cette photo comparée aux autres. Il y en a quand même sur le paysage au second plan. Mais non, il y a une petite table, il y a des choses à boire. Je pense aussi que c'est... Bah oui, c'est le 21 juin, donc c'est plus vers l'été. Donc, il fait un peu moins froid, vu que les gens sont en pull quand même, mais ils sont pas avec leur habit de fourrure. Y a, à mon avis, le drapeau du Groenland qui donc vient désigner ici l'indépendance du pays, et puis qui, voilà, comme ils le disent, vu que c'est la fête nationale. Et voilà, il y a beaucoup d'enfants, et voilà, c'est assez convivial, les enfants jouent ensemble. Y a une petite fille qui tient aussi le drapeau du Groenland, et donc voilà, j'aime beaucoup cette photo.
8: Alors, Andrea, peux-tu me dire pourquoi c'est ta photo préférée?
0: Je l'ai choisie parce que j'aime comment la photographe elle s'est centrée sur les petits garçons qui portent un costume traditionnel groenlandais qu'ils portent lors des fêtes, des communions et des mariages. Et, elle veut qu'on se concentre sur ces petits garçons parce qu'elle veut montrer comment la culture groenlandaise est importante pour eux. J'aime aussi comment les couleurs se mélangent. On voit des drap rouge qui se mélange avec les murs blancs et ça fait une composition belle à voir avec les couleurs. J'aime comment aussi il y a une symétrie avec le garçon qui est au milieu, on voit l'égalité entre les parties photographiées et c'est comme si on était devant le garçon et on regardait partout, et on le regardait aussi porter ce costume. C'est pour ça que c'est ma préférée. Et elle m'inspire aussi le fait qu'il appartient à une communion avec son costume traditionnel, qu'il y a une communauté dans

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Imaginez la forme de la boîte crânienne, son épaisseur, sa dureté. Comparez le plan mental à une scène de théâtre sur laquelle évoluent des personnages. Ce sont les images, les pensées. Ordonnez à ces acteurs de se retirer et conservez une seule image. Installez-vous dans cette pensée et de ce moment, vous cessez de faire et commencez à...

0: Vous êtes tranquillité.
1: Vas-y. Passe une feuille.

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6: Bonsoir à tous. Le premier round pour les candidats à la primaire du Parti Socialiste et de ses alliés. Olivier Faure, Jérôme Guedj, Emmanuel Morel, Raphaël Glucksmann et Ségolène Royal vont débattre sur LCI ce soir. Un débat qui s'annonce déjà électrique, notamment après la sortie de Ségolène Royal contre Raphaël Glucksmann, qu'elle a qualifié de stagiaire. Des tensions qui n'envoient pas forcément un bon message aux électeurs, selon le politologue Benjamin Morel.
7: Qu'il y ait en effet des attaques et que ces attaques ne soient pas forcément de fond, évidemment, on rend le débat beaucoup plus compliqué, ça crée des tensions. Mais je dirais qu'au-delà même du débat, ça crée ensuite une difficulté pour les socialistes de se réconcilier lorsque demain, l'un des leurs sera choisi. In fine, la violence de ces attaques extrêmement rapides et la remise en cause de la crédibilité même des candidats au-delà du projet pose un problème ensuite d'unité en vue de l'élection. C'est quelque chose qui a souvent été reproché aux primaires, perçu comme a potentiellement des machines à perdre, et il est vrai que c'est l'un des dommages qu'elles peuvent causer à un camp politique.
6: Lui ne participera pas au débat alors qu'il était à l'origine candidat à cette primaire. Philippe Brun dénonce son exclusion, exclusion confirmée ce matin par la justice. Le député de l'Eure se dit victime d'un coup monté et d'une exécution politique. Sébastien Lecornu propose de rencontrer les socialistes pour poursuivre la démarche de compromis concernant le prochain budget. Le Premier ministre cherche à éviter la censure brandie par le premier secrétaire du PS, Olivier Faure. L'Iran n'a jamais été un agresseur, n'a jamais démarré de guerre. Les mots du président iranien à la tribune des Nations Unies cet après-midi à New York. Selon Massoud Pezeshkian, les États-Unis ne respectent aucune des règles du droit international. Elles vont sonner à l'unisson pour célébrer la venue du pape en France. Les cloches des églises résonneront toutes en même temps à 10h du matin vendredi. C'est à cette heure-ci que Lyon 14 est attendu à l'aéroport d'Orly. Et puis en foot, la suite de la Ligue des Champions féminines. Lyon se déplace chez les Suissesses du Servette Genève à 18h45 et le Paris FC chez les Espagnols du FC Barcelone à 21h. Voilà pour l'info, excellente soirée.
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9: Aujourd'hui, on est allé dans le bois du Pouliguen pour découvrir l'exposition de photographies de Camille Michel, Inuit, gardien des glaces. Tout ça dans le cadre de notre rencontre avec le centre photographique du Pouliguen, Asie.
10: Comment vous avez obtenu les photos ?
11: Alors, je les ai obtenues en contactant la photographe Camille Michel. C'est la question plutôt comment aussi je suis tombé sur son travail ou comment j'ai découvert son travail. C'est en faisant un travail de veille sur Internet, en allant voir ce que proposent des festivals en photographie, des prix. En allant aussi sur des collectifs de photographes. Ou par exemple un site comme Antucas ou d'autres regroupe des travaux de photographes. Et j'ai découvert ce travail de Camille sur les populations inuites au nord du Groenland. Et on a pris contact. Et puis on s'est mis d'accord sur ce projet. Je lui ai expliqué le concept de l'exposition. Et puis, elle m'a donné l'autorisation d'utiliser ces images.
9: Là, on est dans le mini-bois du Pouliguen. Pourquoi ici ?
11: Alors, mini-bois, on est dans le bois du Pouliguen. c'est le petit bois du Pouliguen. Disons que c'est un endroit qui amène une... en tout cas, qui est propice au regard, en fait, à prendre le temps, à ralentir les choses. On vient souvent dans le petit bois, on peut le traverser pour aller d'un point A à un point B, mais on peut venir aussi s'y balader. Hein. C'est un endroit où l'été, il fait plutôt frais. donc assez propice voilà, à la contemplation, à la lecture. Comme on peut y revenir plusieurs fois quand on est notamment en vacances, on peut prendre le temps de revoir une exposition plusieurs fois. C'est aussi, bah, bien sûr, un lieu qui est une exposition qui est en extérieur. Donc on s'adresse à un public qui est beaucoup plus large. Et puis on aurait pu peut-être, pourquoi pas, exposer sur le port ou sur une façade maritime. Mais c'est toujours cette idée de ne pas imposer une image, mais de proposer une image. Je ne sais pas si tu comprends, mais sur un paysage, j'ai toujours du mal à voir des images qui s'imposent. Et là, j'essaye plutôt des images qui se proposent, ou en tout cas qui se fondent au maximum dans un paysage. Voilà.
12: Pourquoi avoir fait une exposition sur les peuples inuits au Groenland ?
11: En fait, ça vient de ce dispositif d'exposition qui est dans le bois du Pouliguen sur la presqu'île du Pouliguen, presque une île. Et cette idée d'île m'intéresse depuis quelques temps et d'avoir cette possibilité de créer un lien avec une population pour moi qui m'était très... Je ne me doutais pas qu'il y avait cette population qui existait sur ce territoire tout au nord. Ça m'intéressait, en tout cas c'était toujours cette envie de partager ces connaissances, ce travail, ces interrogations aussi, puisque finalement ils sont en première ligne ce qui se passe aujourd'hui au niveau transformation du climat notamment.
9: Ensuite, on a fait un petit jeu d'écrire nos photos préférées de l'exposition.
12: Moumène, est-ce que tu peux nous décrire ta photo, s'il te plaît ?
1: Oui, j'aime bien cette photo car il y a beaucoup de couleurs. C'est un mélange de couleurs, de maisons, de paysages en fait. Et il y a on voit la mer un peu qui fond avec les icebergs, tout ça. Il y a les montagnes un peu en arrière-plan. On voit que les montagnes, c'est pas forcément de la neige car on voit un peu d'herbe, de cailloux, tout ça. Et on voit que c'est un village pas très très grand, mais que les maisons sont assez grandes quand même.
12: Pourquoi tu as choisi cette image ?
1: Ben parce que j'aime bien le mélange de couleurs, du coup tout ça. Et voilà, ça montre comment est environ le village au Groenland.
12: Voilà.
13: Moi j'ai choisi une photo qui date de 2024 et qui a été prise à Savi Civic, pardon pour la prononciation. Et c'est Johan qui porte un namoti. C'est une parka traditionnelle inuite pour porter son bébé dans le dos pendant qu'elle travaille. Et moi, ça m'a rappelé les paniers africains. Et c'est proche de ma culture, donc j'ai beaucoup apprécié. Voilà.
14: Et du coup, c'est vraiment juste l'aspect culturel ou c'est par exemple la composition de la photo qui t'a...
13: Bah, la composition aussi de la photo, je la trouve magnifique, avec le bébé qui nous regarde et la mère qui regarde son enfant. L'angle de la photo aussi, je l'aime bien, je l'aime beaucoup et j'ai l'impression que ça a été pris en plein travail. J'ai l'impression qu'elle est en train de travailler là, la dame, et j'aime beaucoup la photo. Voilà.
14: Elle est dans quel environnement ?
13: Le truc c'est que... On voit de la glace, de la neige plutôt, parce que c'est de la terre. Il n'y a pas de glace, il y a de la terre et il y a un peu de neige. Et derrière, il y a des cabanes ou des maisons, je ne sais pas trop. Voilà. Et elle porte aussi un sort de foulard qui ressemble à un kéfier.
14: Eh bien, moi, j'ai choisi une photo qui représente une famille qui est du coup dans leur maison, j'imagine, enfin dans un habitat en tout cas, qui fête l'anniversaire d'une des personnes sur le moment. Et du coup, je l'ai choisi parce que moi, j'aime beaucoup les scènes comme ça de convivialité, enfin de réunion pour le coup, On voit vraiment une sorte de proximité entre plusieurs personnes. C'est différentes cultures, donc c'est aussi d'autres choses qu'on dit, par exemple, pour les anniversaires. Comme on peut le lire sur le cartel, on voit que ça explique, du coup, qu'ils disent tous félicitations et ils offrent une petite pièce de monnaie qui est, du coup, enveloppée, enfin, qui est recouverte d'un papier aluminium. Et du coup, j'aime beaucoup découvrir différentes cultures dans différents pays. Et justement, les scènes de vie, je trouve que c'est un très bon moyen de découvrir les différentes cultures de manière simple.
13: Et c'est que l'image que renvoie la photo qui t'a plu ?
14: J'aime aussi la composition. Enfin, ce que renvoie aussi, ce qu'elle représente dans son intégralité. Mais aussi ce que je vois, pour le coup, j'aime bien le côté où on voit en plein milieu de la photo, on a du coup 5 membres de la famille qui sont réunis autour d'une table, une table plutôt basse, et qui préparent du coup un plat, de la peau de narval, il me semble, produit par la chasse. Mais du coup, c'est pas un plat.
13: Si.
14: La peau de narval, c'est un plat ?
13: Ouais, même des fois, ils mettent plein, des centaines d'oiseaux dans de la peau de narval avec de la graisse et ils laissent fermenter pendant des mois.
14: Excellent. Et du coup, ils préparent un plat tous ensemble et ça mixe. Ils sont plusieurs Enfin, tu vois que c'est différentes générations. T'as ce qu'on pourrait imaginer comme étant le grand-père. On a plutôt des adultes, jeunes adultes. On a des enfants. T'en as un avec un biberon. Derrière, t'as le linge qui est étalé. T'as les photos de famille. T'as la cuisine en arrière-plan où tu vois quelqu'un au fond. C'est vraiment un tout et c'est une ambiance que j'aime beaucoup.
15: Donc moi, on se trouve actuellement devant ma photo que j'ai préférée de toute l'exposition. Et donc en fait, c'est une photo qui est prise le 21 juin. Donc le 21 juin, c'est la fête nationale au Groenland. Et c'est là que les 57 000 habitants du pays vont célébrer leur identité et leur lutte aussi pour leur indépendance. Et donc, peut-être pour éclaircir un peu mon propos, donc on voit vraiment, c'est pas la population, mais c'est un regroupement de Groenlandais, donc ils sont sur une espèce de petite colline, ils sont pas sur la glace, on voit pas beaucoup de glace sur cette photo, comparé aux autres, il y en a quand même sur le paysage au second plan, mais non, il y a une petite table, il y a des choses à boire, je pense aussi que c'est, c'est le 21 juin, donc c'est plus vers l'été, donc il fait... un peu moins froid, vu que les gens sont en pull quand même, mais ils sont pas avec leur habit de fourrure. Il y a, à mon avis, le drapeau du Groenland, qui donc vient désigner ici l'indépendance du pays, et puis qui, voilà, comme ils le disent, vu que c'est la fête nationale. Et voilà, il y a beaucoup d'enfants, c'est assez convivial, les enfants jouent ensemble. Il y a une petite fille qui tient aussi le drapeau du Groenland, et donc voilà, j'aime beaucoup cette photo.
16: Alors Andrea, peux-tu me dire pourquoi c'est ta photo préférée ?
17: Je l'ai choisie parce que j'aime comment la photographe elle s'est centrée sur le petit garçon qui porte un costume traditionnel groenlandais qu'il porte lors des fêtes, des communions et des mariages. Et elle veut qu'on se concentre sur ce petit garçon parce qu'elle veut montrer comment la culture groenlandaise est importante pour eux. J'aime aussi comment les couleurs se mélangent. On voit des draps rouges qui se mélangent avec les murs blancs et ça fait une composition belle à voir avec les couleurs. J'aime comment aussi il y a une symétrie avec le garçon qui est au milieu. On voit l'égalité entre les parties photographiées. Et, c'est comme si on était devant le garçon et on regardait partout. Regarder aussi porter ce costume. C'est pour ça que c'est ma préférée. Et elle m'inspire aussi le fait qu'il appartient à une communion avec son costume traditionnel, qu'il y a une communauté dans cette culture.
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6: Bonsoir à tous. Sébastien Lecornu propose une entrevue aux parlementaires socialistes. L'objectif du Premier ministre, c'est de tenter de bâtir un compromis sur le budget pour 2027. Le chef du gouvernement en avait présenté mi-septembre les grandes lignes avec une économie massive de 54 milliards d'euros. Il assure que ce dialogue pourrait permettre de faire aboutir plusieurs chantiers tels que la protection de l'enfance. Il compte également sur les socialistes pour enrichir le plan de soutien au secteur agricole touché par la sécheresse cet été. Les cinq candidats à la primaire de la gauche seront les invités d'une émission spéciale sur LCI ce soir à partir de 20h40. Olivier Faure, Raphaël Glucksmann, Jérôme Gage, Emmanuel Morel et Ségolène Royal débattront sur les grands enjeux internationaux, économiques, sociétaux et écologiques à 7 mois du premier tour de la présidentielle et à quelques semaines du premier tour de la primaire. Un débat qui se fera sans Philippe Brun. Le député socialiste de l'Eure a été suspendu la semaine dernière à titre conservatoire du Parti socialiste et donc de la primaire après des accusations de violence contre une ancienne collaboratrice. La justice a rejeté ce matin sa demande de réintégration. Dans le reste de l'actualité, la piste de l'infanticide suivie d'une tentative de suicide du père est privilégiée après la découverte lundi du corps d'une fillette de 5 ans à Blois. D'après les résultats de l'autopsie, l'enfant aurait été victime d'une intoxication médicamenteuse. Les parents séparés depuis 2 ans entretenaient des rapports très difficiles. La Cour de cassation confirme le renvoi en procès d'Achraf Hakimi. L'international marocain et latéral du PSG est accusé de viol. Il est mis en examen depuis 2023. Le calendrier du futur procès n'est pas encore connu, mais il pourrait débuter en 2027. Du côté des terrains, Kylian Mbappé a réalisé le premier entraînement sous l'ère Zidane. Aujourd'hui, le capitaine des Bleus souffrait d'un syndrome grippal. L'équipe de France est désormais au complet et affrontera la Turquie vendredi dans le cadre de la première journée de Ligue des Nations. Bonne soirée à tous à notre écoute.
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8: Aujourd'hui, on est allé dans le bois du Pouliguen pour découvrir l'exposition de photographies de Camille Michel, Inuit, gardien des glaces. Tout ça dans le cadre de notre rencontre avec le centre photographique du Pouliguen, Asie.
9: Comment vous avez obtenu les photos ?
10: Alors, je les ai obtenues en contactant la photographe Camille Michel. C'est la question plutôt comment aussi je suis tombé sur son travail ou comment j'ai découvert son travail. C'est en faisant un travail de veille sur Internet, en allant voir ce que proposent des festivals en photographie, des prix. En allant aussi sur des collectifs de photographes où par exemple un site comme Antucas ou d'autres regroupent des travaux de photographes. Et j'ai découvert ce travail de Camille sur les populations inuites au nord du Groenland. Et on a pris contact. Et puis on s'est mis d'accord sur ce projet. Je lui ai expliqué le concept de l'exposition. Et puis elle m'a donné l'autorisation d'utiliser ces images.
8: Là, on est dans le mini-bois du Pouliguen. Pourquoi ici ?
10: Alors, mini-bois, on est dans le bois du Pouliguen. c'est le petit bois du Pouliguen. Disons que c'est un endroit qui amène une... En tout cas, qui est propice au regard, en fait, à prendre le temps, à ralentir les choses. On vient souvent dans le petit bois, on peut le traverser pour aller d'un point A à un point B, mais on peut venir aussi s'y balader. Hein. C'est un endroit où c'est, l'été, il fait plutôt frais, donc assez propice voilà, à la contemplation, à la lecture, Comme on peut y revenir plusieurs fois quand on est notamment en vacances, on peut prendre le temps de revoir une exposition plusieurs fois. C'est aussi, bien sûr, un lieu qui est une exposition qui est en extérieur. Donc on s'adresse à un public qui est beaucoup plus large. Et puis on aurait pu peut-être, pourquoi pas, exposer sur le port ou sur une façade maritime. Mais c'est toujours cette idée de ne pas imposer une image, mais de proposer une image. Je ne sais pas si tu comprends, mais sur un paysage, j'ai toujours du mal à avoir des images qui s'imposent. Et là, j'essaye plutôt des images qui se proposent, ou en tout cas qui se fondent au maximum dans un paysage. Voilà.
11: Pourquoi avoir fait une exposition sur les peuples inuits au Groenland ?
10: En fait, ça vient de ce dispositif d'exposition qui est dans le bois du Pouliguen sur la presqu'île du Pouliguen, presque une île. Et cette idée d'île m'intéresse depuis quelque temps et d'avoir cette possibilité de créer un lien avec une population, pour moi, qui m'était très... Je ne me doutais pas qu'il y avait cette population qui existait sur ce territoire tout au nord. Ça m'intéressait, en tout cas, c'était toujours cette envie de partager ces connaissances, ce travail, ces interrogations aussi, puisque finalement, ils sont en première ligne ce qui se passe aujourd'hui au niveau transformation du climat, notamment.
8: Ensuite, on a fait un petit jeu d'écrire nos photos préférées de l'exposition.
11: Moumen, est-ce que tu peux nous décrire ta photo, s'il te plaît ?
2: Oui, j'aime bien cette photo car il y a beaucoup de couleurs. C'est un mélange de couleurs, de maisons, de paysages, en fait. Et il y a on voit la mer un peu qui fond avec les icebergs, tout ça. Il y a les montagnes un peu en arrière-plan. On voit que les montagnes, c'est pas forcément de la neige, car on voit un peu d'herbe, de cailloux, tout ça. Et on voit que c'est un village pas très très grand, mais que les maisons sont assez grandes quand même.
11: Pourquoi tu as choisi cette image ?
2: Parce que j'aime bien le mélange de couleurs, du coup, tout ça. Et voilà, ça montre comment est environ les villages au Groenland.
11: Voilà.
12: Moi, j'ai choisi une photo qui date de 2024 et qui a été prise à Savi Civic, pardon pour la prononciation. Et c'est Johan qui porte un namoti. C'est une parka traditionnelle inuite pour porter son bébé dans le dos pendant qu'elle travaille. Et moi, ça m'a rappelé les paniers africains. Et c'est proche de ma culture, donc j'ai beaucoup apprécié. Voilà.
13: Et du coup, c'est vraiment juste l'aspect culturel ou c'est par exemple la composition de la photo qui t'a...
12: La composition aussi de la photo, je la trouve magnifique, avec le bébé qui nous regarde et la mère qui regarde son enfant. L'angle de la photo aussi, je l'aime bien, je l'aime beaucoup et j'ai l'impression que ça a été pris en plein travail. J'ai l'impression qu'elle est en train de travailler, là, la dame. Et j'aime beaucoup la photo, voilà.
13: Elle est dans quel environnement ?
12: Le truc, c'est que on voit de la glace, de la neige plutôt, parce que c'est de la terre. Il n'y a pas de glace, il y a de la terre et il y a un peu de neige. Et derrière, il y a des cabanes ou des maisons, je ne sais pas trop. Voilà. Et elle porte aussi un sort de foulard qui ressemble à un kéfier.
13: Eh bien, moi, j'ai choisi une photo qui représente une famille qui est du coup dans leur maison, j'imagine, dans un habitat en tout cas, qui fête l'anniversaire d'une des personnes sur le moment. Et du coup, je l'ai choisi parce que moi, j'aime beaucoup les scènes comme ça de convivialité, de réunion pour le coup. On voit vraiment une sorte de proximité entre plusieurs personnes. C'est différentes cultures, donc c'est aussi d'autres choses qu'on dit, par exemple, pour les anniversaires. Comme on peut le lire sur le cartel, on voit que ça explique, du coup, qu'ils disent tous félicitations et ils offrent une petite pièce de monnaie qui est du coup enveloppée, enfin qui est recouverte d'un papier aluminium. Et du coup, j'aime beaucoup découvrir différentes cultures dans différents pays. Et justement, les scènes de vie, je trouve que c'est un très bon moyen de découvrir les différentes cultures de manière simple.
12: Et c'est que l'image que renvoie la photo qui t'a plu?
13: J'aime aussi la composition, enfin ce que renvoie aussi, ce qu'elle représente dans son intégralité, mais aussi ce que je vois pour le coup. J'aime bien le côté où on voit en plein milieu de la photo, on a du coup 5 membres de la famille qui sont réunis autour d'une table, une table plutôt basse, et qui préparent du coup un plat, de la peau de narval, il me semble, produit par la chasse. Mais du coup, c'est pas un plat.
12: Si.
13: La peau de narval, c'est un plat?
12: Ouais, même des fois, ils mettent plein, des centaines d'oiseaux dans de la peau de narval avec de la graisse, et ils laissent fermenter pendant des mois.
13: Excellent. Et du coup, ils préparent un plat, tous ensemble, et ça mixe, ils sont plusieurs de... Enfin, tu vois que c'est différentes générations. T'as ce qu'on pourrait imaginer comme étant le grand-père, on a des... plutôt des adultes, jeunes adultes, on a des enfants, t'en as un avec un biberon. Derrière, t'as le linge qui est étalé, t'as les photos de famille, t'as la cuisine en arrière-plan où tu vois quelqu'un au fond. C'est vraiment un tout et c'est une ambiance que j'aime beaucoup.
14: Donc moi, on se trouve actuellement devant ma photo que j'ai préférée de toute l'exposition. Et donc en fait, c'est une photo qui est prise le 21 juin. Donc le 21 juin, c'est la fête nationale au Groenland. Et c'est là que les 57 000 habitants du pays vont célébrer leur identité et leur lutte aussi pour leur indépendance. Et donc peut-être pour éclaircir un peu mon propos, donc on voit vraiment... Enfin, c'est pas la population, mais c'est un regroupement de Groenlandais. Donc, ils sont sur une espèce de petite colline. Ils sont pas sur la glace. On voit pas beaucoup de glace sur cette photo comparée aux autres. Il y en a quand même sur le paysage au second plan. Mais non, il y a une petite table. Il y a des choses à boire. Je pense aussi que c'est... Bah oui, c'est le 21 juin. Donc, c'est plus vers l'été. Donc, il fait un peu moins froid vu que les gens sont en pull quand même. Mais ils sont pas avec leur habit de fourrure. Il y a, à mon avis, le drapeau du Groenland qui donc vient désigner ici l'indépendance du pays, et puis qui, voilà, comme ils le disent, vu que c'est la fête nationale. Et voilà, il y a beaucoup d'enfants, et voilà, c'est assez convivial, les enfants jouent ensemble. Il y a une petite fille qui tient aussi le drapeau du Groenland, et donc voilà, j'aime beaucoup cette photo.
2: Alors, Andrea, peux-tu me dire pourquoi c'est ta photo préférée?
15: Je l'ai choisie parce que j'aime comment la photographe elle s'est centrée sur le petit garçon qui porte un costume traditionnel groenlandais qu'il porte lors des fêtes et des communions et des mariages. Et elle veut qu'on se concentre sur ce petit garçon parce qu'elle veut montrer comment la culture groenlandaise est importante pour eux. J'aime aussi comment les couleurs se mélangent. On voit des drap rouge qui se mélange avec les murs blancs et ça fait une composition belle à voir avec les couleurs. J'aime comment aussi il y a une symétrie avec le garçon qui est au milieu, on voit l'égalité entre les parties photographiées et c'est comme si on était devant le garçon et on regardait partout, et on le regardait aussi porter ce costume. C'est pour ça que c'est ma préférée. Et elle m'inspire aussi le fait qu'il appartient à une communion avec son costume traditionnel, qu'il y a une communauté dans cette culture.
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18: Trois candidats dans un mouchoir de poche, mais on se régale. C'est du beau jeu, ça. Vérat.
19: Soprano Paul, Mirabel, Squeezie, McFly et Carlito.
18: Pardon? Quelle est votre réponse?
19: Marlène Schiappa. 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
24: Bonjour, je suis journaliste, reporter, radio et 30 ans. Poser des questions et faire découvrir le nouvel album du rappeur de la rappeuse.
25: Bonjour, je m'appelle Adam, je suis un rappeur et j'ai 25 ans. J'aime bien chanter pour l'argent. Et puis, je viens représenter mon album à journaliste. Il s'appelle Rêver. Il y a 9 titres autour de la mer et de Saint-Nazaire.
26: Tu t'appelles comment déjà?
25: Jean Bernard.
26: Vous avez quel âge?
25: 87 ans.
26: C'est quoi ton métier?
25: Scientifique fou. Je viens de faire exploser mon labo avec une expérience un peu ratée.
27: Je vais être pâtissière. Je viens présenter mon nouveau dessert, le nazérien.
28: J'ai 87 ans.
29: Bonjour, je suis journaliste radio. Ma mission, poser 5 questions. Quelle était cette explosion?
30: Ah, le chat était grillé ou pas?
28: Oui.

0: pareil.
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0: Si, c'est pareil.
1: Non, c'est pas tout à fait la même chose quand même.
0: Et vous?
1: Vous en pensez quoi?
0: C'est pareil, mais c'est pas tout à fait la même chose. 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
1: De quoi alimenter votre plaisir.

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1: Qui n'aime pas la mer ? Pas Charles Trenet en tout cas, qui use et abuse de tous les qualificatifs en 1946 pour décrire la Grande Bleue dans une chanson désormais entrée au patrimoine français. Cela aurait pu s'arrêter là si le chanteur ne s'était pas rendu la même année aux États-Unis pour une grande tournée à travers le pays. Séduit par le titre, le parolier Jack Lawrence l'adapte en anglais et en fait une histoire d'amour entre deux amants séparés par l'océan. Depuis, Beyond the Sea est devenu un standard du jazz, repris notamment par Frank Sinatra ou encore Robbie Williams pour la bande originale du film d'animation Le Monde de Nemo. On se plonge quant à nous dans la première version américaine, interprétée par le crooner Bobby Darin.

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2: C'est vrai, on s'est dit, je crois, celui à la tête de con.

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